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1: 3 heures.
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Bah quoi ? T'as pas compris ? Oui, c'est peut-être un peu cruel. J'ai pas le temps pour ces conneries. Alors voilà.

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0: Destin en 49-10. Comme chaque semaine à pareil moment, un parcours de vie d'une personnalité de notre région ou d'un peu plus loin, ayant connu un parcours de vie dans la région ou un peu plus loin. Alors, chaque semaine, des parcours de vie très très différents. Des personnages qui viennent passer 49 minutes 10 secondes avec nous pour partager des moments importants de leur vie avec une programmation musicale assortie. Cette semaine, une invitée. Chère invitée, bonjour.
1: Bonjour.
0: Comment ça va?
1: Oh, super bien.
0: Oui. Vous avez amené le soleil?
1: Oui, il me suit.
0: Très bien. Alors, est-ce que vous avez trouvé le chemin du studio facilement?
1: Très facilement.
0: Très bien.
1: J'ai reçu de bonnes explications.
0: Merveilleux. Vous êtes prête à passer 49 minutes et 10 secondes avec nous?
1: Oui.
0: Alors, pour commencer, votre nom de famille?
1: Gazon. G-A-S-O-N.
0: Votre prénom?
1: Claire.
0: Votre lieu de naissance?
1: Kigali. Au Rwanda.
0: Ah oui, c'est un peu plus loin que la région.
1: Un peu plus loin.
0: Votre lieu de résidence actuel?
1: J'habite à Verviers, pas Eusy.
0: Sur les hauteurs?
1: Sur les hauteurs.
0: À la campagne, dans le centre?
1: Ni l'un ni l'autre.
0: Ni l'un ni l'autre.
1: Mais on a des parcs devant et derrière, donc on se croit à la campagne.
0: Lieu où vous avez passé, enfin je crois deviner la réponse, mais lieu où vous avez passé la majeure partie de votre enfance?
1: Mon enfance était à Liège.
0: Ah!
1: Oui.
0: Ah, on a quitté Kigali alors?
1: Oui, j'avais 2 ans et jusqu'à 16 ans, j'ai habité à Liège.
0: Plus aucun souvenir de Kigali, de cette époque?
1: Non, juste après.
0: Votre profession ou vos anciennes professions, quel est votre statut actuellement?
1: Actuellement, je suis pensionnée.
0: Oui.
1: Et j'ai eu plusieurs professions.
0: Ah.
1: Oui, oui. Passion, profession.
0: On peut en citer quelques-uns?
1: Oui, oui. J'ai été éducatrice.
0: Oui.
1: J'ai été secrétaire comptable, c'était pas la plus chouette. J'ai été secrétaire de direction dans une clinique. J'ai eu un commerce. J'ai fait de la correction de texte et du traitement de texte.
0: Voilà, déjà pas mal d'expériences différentes, professionnelles. Et actuellement, qu'est-ce que vous passez vos temps comment? En résumé.
1: Ouais, en résumé, je suis très active au déploiement de la monnaie libre en Belgique. Donc ça m'occupe beaucoup, d'autant qu'on vient de terminer un événement exceptionnel de 5 jours. Et ça a été 3 mois intenses pour le préparer. Et ça a été une belle réussite. Et voilà, ça m'occupe beaucoup, avec bonheur.
0: Prête à remonter dans le temps avec nous?
1: Ouais.
0: Installez-vous dans le siège à remonter, dans la machine à remonter le temps.
1: Oui.
0: Donc si on a bien compris, pas beaucoup de souvenirs de Kigali?
1: Non, juste après.
0: Alors, votre enfance, retour à Liège, c'était de quel côté à Liège?
1: Rue des Pinquerettes.
0: Ah.
1: Maintenant renommée rue Julien Lahaut, donc dans le quartier Sainte-Marguerite, la rue Nagneau qui monte, et avec plusieurs rues parallèles qui avaient toutes des noms de fleurs, les œillets, les lys, les pâquerettes. Et voilà, on a habité là pendant pas mal de temps.
0: Famille nombreuse?
1: Oui, 6 enfants, dont une gravement handicapée, décédée maintenant.
0: Et vous étiez au milieu, l'aînée, la plus jeune?
1: J'étais la 3e.
0: Des garçons, des filles?
1: 4 garçons et 2 filles.
0: Alors le retour à Liège depuis Kigali, comment ça s'est passé? On vous l'a raconté?
1: Oui, c'est-à-dire que ma maman est rentrée seule avec mes frères, ma sœur et moi de Kigali au moment des événements, pour ne pas dire la guerre d'indépendance. Et donc, on a d'abord habité un peu à Peupaster chez la maman de ma maman, puis un peu à Chéneux, puis rue de Feix à Liège, et puis enfin rue des Pinquerettes. Mais c'était difficile parce que mon papa n'était pas là pendant 1 an et demi, presque 2 ans.
0: C'était vers quelles années, on peut savoir?
1: En 1960. Oui, je suis plus toute jeune.
0: votre animateur non plus. Mais toujours jeune dans l'esprit, en tout cas, dans la tête.
1: Oui, oui.
0: Fortement occupée, toujours. Alors, Claire Gazon, votre enfance à l'école, à Liège, ou dans les différents lieux, vous avez des souvenirs, des photos souvenirs de classe ?
1: Des photos, non, dans ma tête, oui.
0: Oui.
1: J'aimais beaucoup l'école. J'ai toujours bien aimé. Et j'étais un petit peu, comment dire, un peu rebelle, parce que j'étais gauchère et on se moquait de moi. Et à l'époque, c'était comme ça. Et moi, j'ai pris ça comme un jeu. J'ai dit, OK, je vais vous faire quelque chose. Et celui qui arrive à faire comme moi, j'avais 8 ans, celui qui arrive à faire comme moi, il pourra se moquer de moi. Donc j'écrivais « Bonjour » avec ma main gauche et j'écrivais « Au revoir » en miroir avec la main droite, en même temps. Et là, ça a coupé. Et puis finalement, on m'a bien aimé, on m'a trouvé comique. Et voilà. J'ai toujours beaucoup aimé l'école.
0: Si on retrouvait une photo de classe, si, je dis bien oui. Si, on aurait pu vous voir à l'avant avec les plus petits ou derrière avec les plus grands, bien à gauche, à droite, près de l'instituteur ou pas du tout ?
1: J'en vois une dans ma tête et j'étais devant.
0: Devant ?
1: Oui.
0: Au milieu, à gauche, à droite ?
1: Au milieu, devant.
0: Au milieu, devant. Pour être bien vu ?
1: Non, c'est les profs qui nous plaçaient. Hein. C'est pas nous, on ne choisissait pas. Hein.
0: Ah. Est-ce que, malgré les déménagements, vous avez eu l'occasion de faire partie de mouvements de jeunes, de fréquenter des mouvements de jeunes ?
1: Le pas trop.
0: Oui.
1: J'adorais également. J'adorais vraiment le pas trop. Et j'étais une chambardeuse. J'organisais des chambards. On m'allait virer le camp des scouts, mais en même temps, j'aimais beaucoup la vie sociale.
0: Vous êtes passé par les patros et les scouts ?
1: Que patros.
0: Oui, et c'était où ?
1: C'était à Saint-Julienne, donc c'était à 200 mètres, non, c'était à Liège toujours, hein. Ah, oui, 200 oui. Mètres de chez moi. Oui, il y a une Saint-Julienne à Liège aussi.
0: Oui, oui, juste. Bon souvenir, ça, alors ?
1: Oh, oui, oh oui.
0: Les sports.
1: Je fais un peu de gymnastique, enfant, hein, si on reste dans l'enfance. J'ai fait un peu de gymnastique, mais rien de transcendant.
0: Et plus tard ?
1: Plus tard, j'ai fait Compostelle, j'ai beaucoup marché. J'ai pas fait des sports cardio-spectaculaires, mais la marche nordique, voilà.
0: Voilà. Qu'est-ce qu'on entend là ? C'est du Rachmaninov ?
1: Oui.
0: Pourquoi ce choix ?
1: C'est une musique, c'est un concerto que Rachmaninov a écrit après une grosse dépression. Et donc c'était la revenue à la vie. Et c'est mon fils qui m'a fait découvrir Rachmaninov quand il l'a joué. Il n'a pas joué ce concerto-là, mais il a joué pas mal de Chopin et Rachmaninov. Et j'aime beaucoup cette musique. Et j'ai choisi celui-là parce que c'est la renaissance après les difficultés. Et j'en ai traversé.
0: On écoute. C'est long, mais on va écouter un bon passage.
1: Oui.

0: Vous avez parlé de votre fils pianiste.
1: Enfin, il a eu sa phase où il a très bien joué du piano. Il est grand maintenant. Hein, et maintenant, en fait, mon fils, il travaille dans l'intelligence artificielle. Donc, il est chercheur et prof d'UNIF à Singapour.
0: À Singapour.
1: Là, c'est encore plus loin de tout. Hein.
0: Et vous-même, est-ce que vous avez été musicienne, pianiste?
1: Je jouais du piano avec plaisir, mais
0: voilà.
1: Je n'ai pas continué.
0: T'as resté le loisir?
1: Oui, oui.
0: La musique classique vous a suivi longtemps ou toute votre vie?
1: J'adore.
0: Oui.
1: Et quand j'entends de la musique, vous l'avez vu, hein, tout le corps bouge. C'est vraiment quelque chose de vital pour moi d'écouter. J'écoute musique 3.
0: Et Radio 49-10 maintenant.
1: Et Radio 49-10 maintenant.

0: Claire Gazon, les matières préférées à l'école primaire. Français, maths, calcul.
1: Français et sciences.
0: Et sciences,
1: ah oui, biologie.
0: Oui. Qu'est-ce qui vous intéressait spécifiquement, plus particulièrement?
1: La connaissance du vivant.
0: Ah. Et pourquoi cet intérêt, à votre avis?
1: J'ai toujours voulu comprendre le monde, comprendre l'humain, comprendre le vivant. Et donc la biologie, j'ai toujours mon livre de biologie de secondaire.
0: Donc enfant, vous étiez curieuse, vous posiez beaucoup de questions. Pourquoi?
1: Disons que dans la famille, c'était pas le lieu. mes parents ont fait ce qu'ils ont pu, c'était très chouette, mais je veux dire, c'était mouvementé. Ma sœur était gravement handicapée, on était 6, donc il n'y avait pas beaucoup de place pour les... Pourquoi ? Mais j'avais mes occasions, ou pas trop, à l'école, dans les livres.
0: Donc le mot partage avait une importance assez
1: ouais.
0: Terrible quand on est 6 enfants, avec ce que vous expliquez.
1: Oui.
0: À ces moments de votre vie.
1: Oui, oui.
0: Vous vous souvenez des repas à table?
1: Oui. Papa à gauche, maman à droite. 3 sur la banquette. 3 en face. C'était pas facile. Tout enfant, ça allait encore, mais je veux dire, il y avait ma sœur qui avait du mal à se nourrir, donc maman qui, en plus d'avoir préparé, de faire le service, qui devait nourrir Denise, il y avait des discussions, je veux dire, avec les frères, et papa qui tapait du poing sur la table, c'était pas les moments les plus gais de la journée.
0: Première chanson que vous avez choisie, Bourvil. La tendresse, pourquoi cette chanson? Pourquoi cet artiste?
1: Je crois que je viens de donner un peu l'explication.
0: Oui, il me semble aussi.
1: Voilà.
0: Oui.
1: La tendresse n'était pas hyper présente. Ça ne m'a pas traumatisée, mais je savais qu'il manquait quelque chose. Quoi. Et par chance, je l'ai trouvée ailleurs. Mais cette chanson, la première fois que je l'ai entendue, j'ai dit c'est ça.

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0: Claire Gazon, merci pour ce moment de tendresse.
1: Oui, j'adore cette chanson.
0: Alors, on vous imagine donc les repas ou d'autres moments avec la famille qui n'étaient pas toujours faciles, évident, mais des moments de retrouvailles quand même. Et puis, on allait s'éclater avec les patronnets, mettre le chambard.
1: Oui.
0: Comment vos frères et sœurs vous considéraient, vous voyez? Ils vous appelaient l'espiègle, la gauchère, non, on n'est pas tout non.
1: J'ai peu de souvenirs. Disons, j'étais un peu garçon manqué, donc je jouais avec eux à grimper dans les arbres, etc. Mais je jouais peu vraiment avec eux.
0: Je vous ai expliqué que vous aviez souvent déménagé. Est-ce que c'était difficile pour un enfant de déménager?
1: Non, je n'ai pas le souvenir que ce soit difficile. Non.
0: Vous êtes acclimaté à chaque fois aux nouvelles
1: oui.
0: écoles.
1: Oui.
0: Quelles sont les écoles que vous avez fréquentées au fait?
1: Donc, jusqu'à 18 ans, des écoles catholiques. Hein? Et donc voilà, le Saint-Sépulcre,
0: choix des
1: les Ursulines.
0: Ou votre choix?
1: Choix des parents. Je ne regrette pas, hein. Je n'ai aucun regret. J'ai eu une super scolarité, j'ai adoré chaque année, chaque jour. Donc voilà, les frères à Saint-Joseph, quand on était à Liège, et moi au Saint-Sépulcre en face, voilà, on allait à pied.
0: Et vous étiez assidu au cours de religion? Vous étiez intéressé par la religion?
1: J'étudiais ça comme une autre matière, mais c'était pas... Il y a toujours eu quand même des choses qui passaient pas. On va le dire discrètement.
0: Vous avez parlé de matière, précisément le français. Vous lisiez beaucoup?
1: Oui. Je dévorais des livres, encore maintenant. Hein. J'ai une pile à lire de 6-7 livres sur la table de nuit. Je passe d'un à l'autre, je lis énormément.
0: Et est-ce que vous-même, vous écriviez? Vous aviez un carnet de poésie ou un jardin secret, non?
1: Oui, j'ai bien mon carnet, un spécifique pour Vézelay où je vais 4 fois par an et un pour tous les jours. Oui, j'aime beaucoup écrire... Écrire permet de libérer beaucoup de choses, quoi. Au moment où on le couche sur le papier, il y a des liens qui émergent et donc ça balaye beaucoup de problèmes et ça fait émerger le beau de l'histoire.
0: Vous venez de citer un lieu, vous pouvez le répéter?
1: Vézelay, en Bourgogne, en France.
0: Et pourquoi ce lieu?
1: Eh bien, en 2016, donc il faut savoir que j'ai été pendant 25 ans, plus de 25 ans, très malade. Et donc avec même un an où je ne marchais plus. Et je suis allée en 2016 à Vézelay avec une amie qui m'y a emmenée. Je ne conduisais pas, je ne marchais pas, je ne conduisais pas. Et quand je suis arrivée là, j'ai vraiment senti que tout mon être s'ouvrait. Et j'ai dit, voilà, maintenant, je suis en train de guérir. Et ça s'est produit. Et donc j'ai gardé évidemment le plaisir d'aller à Vézelay où maintenant j'ai des amis.
0: Est-ce que vous pouvez décrire un peu le lieu?
1: Ah, c'est tout simple. Vézelay, c'est une rue qui monte, une basilique au-dessus et puis on redescend. Donc je caricature exprès. Il y a pas grand-chose, mais il y a une énergie exceptionnelle. Puis il y a la Cordelle, une petite chapelle vraiment très très chouette. Et j'ai toujours senti là une énergie. Voilà, une énergie qui me porte. Et maintenant, je suis dans les comités de quartier.
0: Ah oui?
1: Je suis un peu chez moi. Possible qu'un jour j'y habite.
0: Cette maladie vous a fait stopper tout à un moment?
1: Oui.
0: Et vous étiez occupée à quoi à ce moment-là?
1: Je travaillais comme secrétaire de direction dans une clinique et un jour matin, je suis tombée par terre. J'étais blanche comme ceci. Et voilà, c'était fini. J'ai plus jamais remis les pieds dans mon bureau. C'était un burn-out. Un gros.
0: On va se retrouver dans quelques instants. On va laisser place à un écran publicitaire, de la musique et puis on se retrouve.
1: D'accord. Avec plaisir.
0: D'accord, Claire.
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0: Retour à l'émission Destin 4910 à Claire Gazon comme invitée. Alors, on a bien compris, une grosse vingtaine d'années avec la maladie, un lieu trouvé, un lieu d'évasion et... qui permet de retrouver des sensations nouvelles qui font du bien, qui vous ont beaucoup aidé.
1: Oui.
0: Mais on a passé, cette émission est comme une partie de flipper avec une boule qui va dans tous les sens, mais la programmation musicale nous rappelle à l'ordre. Donc on en était aux études, et bien à la sortie du secondaire. Et là, vous allez prendre quoi comme direction après le secondaire ?
1: La logopédie.
0: La logopédie.
1: Oui, des études vraiment très très chouettes parce que ça couvre beaucoup de choses. On réapprend l'orthographe qu'on croyait maîtriser. Et voilà, c'était un beau métier, mais j'ai pas fait mon mémoire de fin d'études parce que je voulais partir de la famille, vivre seule. Donc j'ai travaillé comme éducatrice pendant les vacances. On m'a proposé un contrat, je l'ai accepté. J'ai pas fait le mémoire, je n'ai jamais eu de regrets. Voilà, parce que la formation m'a plu et j'ai travaillé comme éducatrice directement, quoi.
0: Et plus tard dans votre vie, vous avez eu l'occasion de reprendre des études ou des formations, de quoi que ce soit ?
1: Un peu. Je suis principalement autodidacte. J'ai appris toute l'informatique, toute la bureautique par moi-même. Et donc, voilà, j'ai donné des formations en bureautique avec beaucoup de bonheur pendant des années. Je faisais mes syllabus moi-même, mais j'ai peu suivi de formation.
0: Ce caractère de vouloir se débrouiller seul, il est venu comment, à votre avis ? Qu'est-ce qui a déclenché ça ?
1: C'est presque une psychanalyse ici.
0: C'est à la naissance, c'est au cours de la vie.
1: Je ne sais pas. C'est vrai que bon, dans la famille, il fallait prendre sa place. Elle n'était pas accordée. Hein. Et quand un de mes frères se moquait de moi, j'avais les trois autres avec. Hein. Donc voilà, il faut soit se retirer, soit se battre. Et voilà. Mais et puis il y avait Denise qui prenait beaucoup d'espace, de place dans le cœur de mes parents, etc. Mais je ne sais pas. Ça a toujours été l'envie de comprendre et le plaisir d'apprendre, de découvrir. Ça, je l'ai toujours. Hein.
0: D'ailleurs, vous allez nous le prouver d'ici la fin de l'émission. Alors, chanson suivante. Leonard Cohen, grand artiste, avec un titre « Alléluia ». Titre qui a été interprété par de nombreux artistes, mais pourquoi cette version-là de Leonard Cohen ?
1: Oui, faut savoir que même lui, on a écrit plusieurs versions. Hein. Le nombre de versions d'Alléluia, on ne sait plus les compter. Hein. Mais en fait, le thème général, c'est quand même chaque fois, il y a des épreuves. Voilà. Et puis, on peut les dépasser et malgré tout entrer dans une forme de gratitude et de gratitude. Pour moi, c'est la chanson de ça.

0: Claire Gazon, animatrice, actrice très active dans la transition citoyenne, le bien-être et les initiatives locales. Beaucoup de sujets à évoquer avec elle pour ce parcours de vie de Destin 4910. Je me rappelle, en début d'émission, vous avez évoqué les moments pas toujours d'accord ou des questionnements avec la religion.
1: Oui.
0: Vous avez cité pas mal de moments. Ici, en 2026, vous croyez en quoi ?
1: J'ai la foi, donc je crois parfaitement dans le Créateur, Dieu, le divin, on peut l'appeler comme on veut. J'ai la foi, mais je suis surtout portée par ma spiritualité, donc toujours expérimenter et mettre en mouvement la présence de plus grand que moi et le fait que je ne suis pas que ce corps, que je suis plus grand et que nous le sommes tous. Voilà, oh, ça me porte.

0: ça me soutient, ça me permet de traverser les difficultés, ça c'est sûr.
1: Avant de parler avec vous d'utopie, monnaie libre, d'icône, de se nourrir autrement, de tarot psychologique, j'avais une question à vous poser. Les tarots, oui, mais avant les icônes, j'ai cru comprendre qu'on ne dessine pas un icône, on l'écrit et on le lit.
0: Oui, parce que l'icône est la représentation graphique des écritures. Donc c'est pour ça qu'on dit écrire une icône et pas la peindre. Et d'autant que, en fait, pour faire le lien avec ce que je viens de dire, ce n'est pas à nous qui l'écrivons. Nous nous laissons être écrit par plus grand que nous. C'est une expérience fabuleuse. J'en ai écrit 55 et je vais recommencer. Et c'est une sorte de méditation puissance 100.
1: La première, vous en souvenez?
0: Oui, le visage du Christ à Vézelay en 2016.
1: Oui.
0: Oui, c'est là que j'ai appris, parce que ma cousine, qui s'appelle Anne-Marie Bonhomme, écrit des icônes à Vézelay depuis 30 ans. Et oui.
1: Alors, on passe à un autre sujet. Tarot psychologique. Mais encore.
0: Qu'est-ce que c'est que ça?
1: Qu'est-ce que c'est que ça? Ce sont des cartes.
0: Oui, ce sont des cartes et des jeux de cartes, de 78 cartes. Mais psychologique, peut-être qu'un jour je changerai le terme, j'en sais rien, je change souvent beaucoup de choses. Ça veut surtout dire que ce n'est pas du tarot divinatoire. C'est-à-dire que moi, quand une personne venait me voir, c'est elle qui mélange ses cartes, c'est elle qui tire ses cartes. Moi, je fais juste suivre un certain protocole pour qu'elle arrive à interpréter elle-même ses cartes. Et donc, c'est une recherche de réponse.
1: C'est un miroir ?
0: Oui, tout à fait, c'est le miroir de l'âme. Bien vu.
1: Et là, c'est une découverte qui remonte à combien de temps, le tarot psychologique ?
0: 2000. L'an 2000.
1: Et vous pratiquez toujours ?
0: Pour les copines, puisque à l'époque j'avais un registre de commerce et puis après une ASBL pour pouvoir déclarer ce que je faisais, maintenant plus, donc pour les copines, entre copines.
1: Ça a toujours du succès les tarots ?
0: Oui. Oui. J'échange en monnaie libre des tarots et des oracles que j'achète en monnaie libre à Vézelay, et en 2 heures de temps, 52 exemplaires partent. Les gens, ils se jettent dessus. Bon, ils ne l'utilisent pas tous, peut-être comme... Enfin, je ne sais pas. Ils le font à leur façon et c'est parfait. C'est impeccable.
1: Vous avez amorcé le sujet suivant. Monnaie libre.
0: Ouais.
1: Utopie.
0: Utopie, c'est le nom de l'événement qu'une équipe et moi, nous avons organisé. Et on l'avait déjà fait en 2023. Et la monnaie libre... En quelques mots, c'est pas si facile que ça, mais c'est possible. Donc ce n'est pas une secte, parce que ça m'a déjà été renvoyé. C'est surtout pas ça. En fait, l'euro est créé à partir de rien, c'est-à-dire dès que quelqu'un, une entreprise, une personne ou un État va demander un crédit à la banque, l'argent est virtuellement inscrit sur le compte. Donc c'est créé à partir de rien. Déjà, il y a beaucoup de personnes qui ne le savent pas et qui croient que les euros, ça vient des comptes d'épargne, ça vient de l'or, enfin... non, ça vient de rien, du crédit, de la dette. Et nous, en monnaie libre, donc qui existe depuis 2017, en fait, la monnaie libre est créée du simple fait d'être humain. Donc, je suis un être humain, je deviens créatrice de monnaie. Donc, tous les jours, je crée mon dividende universel. Donc, c'est la part de création monétaire quotidienne. Et on fait des marchés. Donc, le symbole de la monnaie libre, c'est G. Et donc, G avec une brève au-dessus. Et donc, on fait des G marchés, G apéro, G réparé, G fin. On fait... et donc, pendant... enfin, ici, tous les mois, il y a des G... En Belgique, on est riche. On est très riche. Tous les mois, il y a de 4 à 6 G marchés en Belgique francophone. Donc, ça marche très bien. Et on échange ce qu'on a préparé. Moi, je fais des savons, des shampoings, des crèmes hydratantes que j'échange. Voilà. Et disons que pour l'instant, on est dans une phase où il faut essayer d'aller plus loin. Et c'était le principe de Topi. Comment est-ce qu'on va aller plus loin que les G marchés ? Qu'est-ce qu'on peut vraiment créer comme synergie avec les producteurs locaux, par exemple ? Voilà. Donc c'était un gros programme.
1: Et le public, les gens qui viennent vers vous, vers ces monnaies libres, ils sont nombreux ?
0: Oui. Oui et non.
1: Succès.
0: Dans le monde, il y a 8000 membres donc, qui sont créateurs de monnaie et une quinzaine de milliers d'utilisateurs, puisqu'il y a des gens qui peuvent utiliser la monnaie sans être créateurs eux-mêmes.
1: Hein, ce n'est pas possible. Seulement local, ça peut être international.
0: Ah, moi, je suis hébergée en monnaie libre en Espagne, au Portugal, aux Canaries, en France.
1: Sous forme d'échange.
0: Oui. On m'héberge, je paye en monnaie libre, mais en même temps, je leur apporte des savons, des shampoings et de tout ce qu'ils souhaitent. Je rends des services. Voilà, ça marche bien, mais ça reste... Bon,
1: ce n'est pas du troc.
0: Non, c'est du troc. Le troc n'a jamais été un système économique. Hein. Vos bananes sont mûres, mes pommes ne le sont pas. On ne peut pas faire l'échange, donc la monnaie vient permettre de faire cet échange en différé. Voilà. Mais on dit toujours qu'on échange en monnaie libre plutôt que vendre, acheter.
1: Des valeurs symboliques ?
0: Nous, en Belgique, nos marchés sont assez riches. Hein. On a des aliments, on a mes produits, des lessives. Voilà, donc on est riche.
1: Dans notre région, où ça s'est-il passé ? Ou est-ce que ça va se passer ? Ça se passe où en général ?
0: Pendant longtemps, ça s'est passé rue de Liège, au 102, numéro 102 rue de Liège. Donc le groupe local s'appelle au 102. Et maintenant, on change parce que la personne a récupéré son local. Et donc, on change. On a été à EY, on a été à Timistère. On a failli aller à Stambert. On ira prochainement. Donc, il faut d'abord trouver le lieu. Une fois qu'on a le lieu, les gens se précipitent pour venir échanger leurs bons produits.
1: Alors, on va retrouver une ambiance musicale très, très différente grâce à vous. Dansez encore. HK. Moi, quand j'ai regardé le clip, je l'avais déjà aperçu une première fois, ça m'a fait penser à des artistes de notre région, Pirlis du Strassen, par exemple, Steve Huben, regretté Steve Huben. Et pourquoi ce choix HK ?
0: Ah, ça, c'est vraiment... parce que j'ai toujours voulu créer du lien, être en lien et réfléchir au fonctionnement du monde, on l'a vu du vivant aussi. Et en 2020, j'ai été sidérée de ce qui se passait. Voilà, je ne vais pas faire un discours politique, j'ai été sidérée. Comme beaucoup de personnes, je me suis trouvée dans la sidération. Qu'on nous interdise d'inviter mamie et papy le même jour, qu'on nous interdise de nous réunir alors que nous, on se réunissait...
1: au moment du Covid.
0: Voilà, à 60 dans une pièce. Et je ne suis pas une fan de HK. Voilà, je vous le dis tout de suite. Mais cette chanson-là, eh bien, elle est chantée dans tous les endroits où on a choisi de vivre, où on a choisi de s'aimer et d'être dans la solidarité, dans l'entraide, comme les groupes dans lesquels je suis, quoi. Voilà.
1: Alors, je vous ai cité des musiciens de notre région auxquels ça me faisait penser, mais ça vous fait penser à eux également parce que vous les connaissez. Vous avez fréquenté Pirlis du Strassen, ouais. Steve Huben.
0: Oui, oui. Et oui, au pub, mais pas seulement. Et Pirlis fait des super chorales éphémères, entre autres choses. Et c'est vraiment des chouettes. On est riche ici, dans la région.
1: On retrouve cette ambiance grâce à HK. Dansez encore.

0: claire gazon, on a bien compris qu'on va pas vous enfermer dans une case.
1: Non, on peut essayer.
0: On va parler un peu se nourrir autrement. Après le flash publicitaire, on se retrouve dans quelques instants.

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5: Claire Gazon, vous nous avez expliqué pas mal de choses, mais votre vie est tellement remplie. Il y a eu des moments plus difficiles, des moments où la santé n'aide pas. Mais est-ce que, vous avez parlé d'un gros burn-out il y a quelques années, et est-ce que la nourriture, changer son alimentation, peut vous aider à retrouver une autre voie?
6: Donc ce n'était pas seulement burn-out, hein, c'était plusieurs syndromes chroniques, dont la fibromyalgie, la maladie de Lyme, c'était des tendinites, enfin, j'étais gâtée, comme on dit, j'ai tout reçu. Et donc, ça a été difficile. Et donc, j'ai toujours été, comme je suis une chercheuse, j'ai toujours essayé de comprendre le lien avec l'alimentation. Je me suis beaucoup plantée parce que j'ai la chance d'avoir des intestins et un estomac sensibles. Et donc, au bout de quelques semaines, voire quelques mois, c'est toujours eux qui me disaient « ça va pas ».
5: Réaction.
6: C'est pas bon, c'est pas pour toi. Je dis bien « pas pour toi ». Attention aussi que vous avez dit « se nourrir autrement », c'est aussi le titre d'un grand projet qui tourne dans la région avec vraiment des contacts fabuleux entre producteurs, etc. Donc, hein, je tenais à le dire parce que c'est très chouette. Et donc, j'ai tout essayé. Véganisme, crudivorisme, Atkin, Seignalé. Le dernier en date, c'était faible, low carb, faible en glucides. Donc, j'avais éliminé tous les féculents. Le pain, il y a des années que je n'en mange plus. Le gluten, ça ne va pas du tout avec les syndromes que j'avais. Donc, j'ai éliminé tous les féculents et je sentais que ça allait mieux, mais ce n'était pas encore ça. Et puis, comme par hasard, je suis tombée sur une vidéo d'un médecin, le docteur Dufournet, qui parlait du régime cétogène et en particulier cétogène carnivore. En gros résumé, je mange tout ce que la doxa vous dit de ne pas manger. Du sel, du gras, de la viande, dont de la viande rouge, des œufs à profusion. Pas besoin évidemment de consommer des fibres. Et voilà. Donc je mange pas d'huile végétale à graines. Voilà. Et donc je mange de la viande, des œufs, du beurre et je revis. Je ne suis plus la même personne. J'ai une énergie stable. À Utopie, on était debout à 8 heures, couché à minuit, avec des escaliers dans tous les sens. Et ceux qui me connaissaient, donc, qui savaient que j'étais déjà guérie depuis 2 ans, mais pas encore en forme, ils m'ont dit « mais qu'est-ce que tu as bouffé ?» Ouais, c'était bien le cas de le dire. J'ai mangé de la viande.
5: Dites, en coulisses, on a évoqué le diabète. Vous avez été diabétique, j'avais... vous n'êtes plus?
6: Non. Donc, jusqu'il y a 4 mois, je devais prendre de la metformine et j'avais... le médecin hésitait entre prédiabète, diabète, vous savez, hein, et résistance à l'insuline, c'est jamais que des étapes. Hein. Et j'avais décidé que je voulais supprimer le dernier médicament que je prenais, parce que j'ai été surmédicalisée à cause de... des souffrances, j'avais tout arrêté et là j'ai dit il m'en reste un, je veux m'en défaire. Et c'est là que monsieur Dufournet, docteur Dufournet expliquait bien, j'ai fait et je ne prends plus de metformine et ma glycémie à jeun est de 66 à 89.
5: Et
6: je n'avais plus ça depuis, depuis que je pique pour vérifier. Hein,
5: mais vous arrivez quand même à trouver des recettes pour un peu changer, pour innover?
6: Oui, mais moi je fais simple. Je n'ai jamais été une grande cuistote et je fais simple, mais c'est très bon. Donc je ne mange pas 2 fois de la même viande la même semaine. Je mange du foie parce que c'est là qu'on a beaucoup de vitamines. Je mange je vais chez Mathieu Mainz à Dahlem, un boucher exceptionnel qui me donne gratuitement des os, du grain. Je me fais du bouillon. D'os, voilà. Et j'achète de la viande nourrie à l'herbe. Je ne vais pas au supermarché acheter ma viande parce que là, je ne sais pas ce qu'il y a dans cette barquette. Donc voilà, je suis très attentive à choisir les bonnes choses autant que faire se peut. Mais je vous assure que je revis. J'ai de l'énergie.
5: Ça s'entend et ça se voit.
6: J'ai de l'énergie au top toute la journée, quoi.
5: On arrive déjà tout doucettement, comme je le dis à chaque fois, à la fin de cette émission.
6: Déjà ?
5: Ça passe vite.
6: Oui.
5: Une chanson que vous avez désirée, Let It Be, des Beatles. Vous dites que ça évoque bien maintenant pour
6: oui.
5: vous. Pourquoi ? C'est pas une nouvelle chanson pourtant et
6: oui.
5: ça évoque maintenant.
6: Oui, c'est-à-dire que, bon, on va pas se cacher, se voiler la face, que ce soit au niveau individuel ou au niveau social collectif, bon, il y a des choses qui ne vont pas. On peut le dire comme ça, de façon très clean. Donc, il y a des épreuves, il y a des choses difficiles, il y a des guerres, il y a tout ce qu'on veut. Mais on ne va pas régler ces problèmes-là. On ne peut pas les régler en allant aller mettre une bombe de plus dans le jeu, sur le terrain de guerre, quoi. Mais ce qu'on peut faire, ben, c'est laisser aller les tensions que ça crée en nous et retrouver en nous cette flamme, ce plus grand que soi qui est en nous et qui peut nous porter à traverser les épreuves sans rentrer dans la guerre de l'autre. Parce que ça, c'est valable dans les familles, dans les disputes aussi. Hein. Quand l'autre me fait la guerre, j'ai le choix, je prends mon arme et je lui réponds par la guerre, okay, comme ça se fait dans le monde, ou let it be. Moi j'ai ma vie, elle me convient, tu veux entrer dans la guerre, vas-y tout seul.

0: Claire Gazon. On en a évoqué des sujets très très différents.
1: Ouais.
0: Pourtant, vous auriez encore parlé longtemps, longtemps, longtemps.
1: Oui.
0: J'ai envie de vous poser la question. Quels sont vos projets à court terme, moyen terme, long terme?
1: Je vais reprendre l'écriture des icônes parce que j'avais un peu arrêté tellement j'étais active au niveau de la monnaie libre. Et j'envisage de recommencer, de refaire Compostelle en partant de Vézelay. J'ai une copine qui fait les accueils, etc. Et puis, évidemment, il y a encore beaucoup de projets à développer en monnaie libre. Et dernièrement, ça me revenait aussi, j'avais créé aussi juste 3 groupes de voisins pour qu'on se parle. Voilà. Et ça me travaille un petit peu d'en refaire un.
0: On peut voir vos œuvres, vos icônes, on peut aller les lire.
1: Sur ma page Facebook, oui. L'icône comme une présence. Ouais.
0: La pyramide cétogène également, on la retrouve ?
1: Oui, enfin je la mets parfois sur Facebook, oui.
0: En tout cas, c'est un réel plaisir de vous recevoir. J'espère que ce bonheur a été partagé par vous également. Vous avez apprécié ?
1: Oui.
0: Eh bien, tant mieux. En tout cas, un grand, grand merci.
1: Oui.
0: Et n'ayez pas peur de nous tenir au courant de tout ce qui se présente à vous.
1: Oui,
0: avec tout ce que
1: plaisir.
0: Vous proposez. Claire Gazon, un grand merci. Au revoir, à bientôt.
1: Merci, merci.
0: Destin 4910 se termine. Je vous donne rendez-vous pour cette émission qui sera rediffusée mercredi à 19h. Et dimanche en matinée à 9h. Et très très bientôt en podcast. Et puis on se retrouve la semaine prochaine pour... ce sera un invité la semaine prochaine. Un historien. Et beaucoup de musique. Et de sport mécanique. Ah oui, il a plusieurs cordes à son arc. Voilà, bonne journée à l'écoute des programmes de Radio 4910. Ah bonjour, bonjour, bonjour. Ciel bleu, soleil, profitez.

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1: 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Bonjour. Du changement à l'administration communale de Verviers, la ville met en place un nouveau guichet express, accessible sans rendez-vous chaque matin. Objectif, simplifier les démarches administratives les plus rapides et réduire les délais pour les citoyens. Concrètement, ce nouveau service permettra notamment de retirer une carte d'identité ou un titre de séjour, obtenir un code PIN ou code PUC, réaliser certaines mises à jour administratives ou encore effectuer diverses formalités, ne nécessitant que quelques minutes. Cette mesure intervient après plusieurs constats liés au fonctionnement du système de rendez-vous. Selon les autorités communales, de nombreux usagers rencontraient des difficultés lors de la prise de rendez-vous ou sélectionnaient un service inadapté à leur demande. Attention toutefois, le rendez-vous reste la règle pour les démarches plus complexes. Le nouveau guichet a été conçu comme un complément destiné à fluidifier l'accueil et à améliorer l'efficacité des services. La ville annonce également travailler sur un système de rappel par SMS afin de limiter les rendez-vous oubliés. Une évolution qui se veut avant tout pratique pour les citoyens et qui marque une nouvelle adaptation des services administratifs verviétois. Dans la région de Herve, un important projet touristique et mémoriel vient d'entrer en service sur le site du fort de Bâtisse. Une nouvelle tour panoramique du pays de Herve offre désormais aux visiteurs une découverte originale du fort et de son environnement. Au fil de l'ascension, plusieurs plateformes permettent d'admirer le site historique ainsi que les paysages du pays de Herve. Le point culminant, situé à 32,5 mètres de hauteur, propose une vue à 360 degrés sur la région. Porté par la ville de Herve, ce projet représente un investissement de près de 2,8 millions d'euros. S'il a suscité des débats en raison de son coût, les autorités communales y voient un outil de valorisation du patrimoine et de développement touristique. La tour est également accessible aux personnes à mobilité réduite grâce à un ascenseur desservant les différentes plateformes. La foire agricole de Bâtisse lance un appel aux habitants de la région. Du 2 au 6 septembre prochain, plus de 160 jeunes éleveurs venus des quatre coins du monde participeront à la nouvelle édition de la Young Breeders School, l'un des rendez-vous internationaux les plus prestigieux dédiés à l'élevage bovin. Chaque année, ces passionnés de vaches Holstein et de blanc-bleu belge sont accueillis au sein de familles locales afin de vivre une immersion complète au cœur du pays de Herve. Si plusieurs dizaines de familles ont déjà répondu présentes, les organisateurs recherchent encore des volontaires prêts à héberger un participant pendant 5 jours. Au-delà du simple logement, l'initiative est avant tout une aventure humaine et culturelle. Les familles auront l'occasion de partager le quotidien de jeunes venus d'Europe, d'Amérique, d'Asie ou encore d'Océanie, tous réunis autour d'une même passion pour l'élevage. En remerciement, les familles d'accueil recevront notamment des entrées pour la foire agricole de Bâtisse et seront invitées à une soirée gastronomique internationale où les participants feront découvrir les spécialités de leur pays. Une belle opportunité de faire voyager le monde jusqu'à sa porte sans quitter le pays de Herve. Pendant plusieurs jours, Büchenbach est devenue la capitale européenne de la randonnée. La 8e édition de l'Europiade a rassemblé des centaines de passionnés venus de nombreux pays pour partager bien plus qu'une simple activité sportive. Une véritable expérience humaine placée sous le signe de la convivialité et de la découverte. Au départ du centre sportif Worricken, les participants ont emprunté différents parcours à travers les paysages de l'est de la Belgique, chacun à son rythme, sans chronomètre ni esprit de compétition. L'objectif de l'événement est simple, promouvoir une activité accessible à tous, quel que soit l'âge ou la condition physique. Marcheurs occasionnels, passionnés de randonnée et personnes à mobilité réduite ont ainsi pu participer ensemble dans un esprit d'inclusion et de partage. Au-delà des kilomètres parcourus, cette Europiade a surtout permis des rencontres entre cultures avec des moments d'échange, de musique et de convivialité qui font l'ADN de cet événement international. Une édition marquée par la beauté des paysages de la région et par une ambiance chaleureuse qui laissera sans aucun doute de nombreux souvenirs aux visiteurs venus des quatre coins de l'Europe. cyclotourisme, une nouvelle qui réjouira les cyclotouristes, le service provincial liégeois du tourisme propose une carte cyclable. Ce nouvel outil a été pensé afin de simplifier les sorties à vélo et offrir un maximum de liberté aux cyclistes, quel que soit leur niveau. C'est près de 2000 km d'itinéraires balisés qui permettent dès maintenant de traverser la province, ses paysages et localités pittoresques, ses sites touristiques et ses voies vertes. Des itinéraires à emprunter en solo, en famille ou entre amis, la carte offrant à chacun d'élaborer son propre parcours. La distance entre deux nœuds oscillant entre 5 et 8 km permet d'adapter facilement la longueur des parcours, ce qui constitue un réseau flexible, accessible et entièrement personnalisable, allant du simple tour du quartier à la longue randonnée. Alors, deux options sont proposées. La carte papier, vendue 2 euros dans les maisons du tourisme de la province, ainsi que dans certains sites touristiques provinciaux, et la version numérique en ligne, permettant de préparer les itinéraires à l'avance grâce à des planificateurs de points nœuds. L'objectif est de rendre plus accessible et plus attractive la pratique du vélo sur l'ensemble du territoire. C'était le Flash Info de Radio 4910. Merci de votre fidélité. À très bientôt.
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0: Béatrice Martha d'un côté et Julia Doré de l'autre. Un duo qui nous a rendu fidèles, accro même à leur duo et à leur carrière personnelle. Cœur de Pirate, donc Julia Doré, avec ce titre paru en 2009 pour une infidèle. J'espère que vous êtes parmi les fidèles de notre émission, car on est parti à nouveau pour 3 heures de musique, d'infos et de plaisir piscinesque, on va dire.
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0: Et oui. Bonjour à toutes et à tous et soyez les bienvenus dans Je peux pas, j'ai piscine, votre rendez-vous dominical sur Radio 4910. Et si vous nous écoutez le mercredi après-midi, eh bien, vous êtes exactement au bon endroit aussi, hein, puisque l'émission se vit de la même manière en rediffusion de 16h à 19h. Ici, pas de jaloux, le dimanche comme le mercredi, tout le monde a le droit à son plongeon radiophonique. Installez-vous donc confortablement, prenez un café, un thé, une tartine ou une bouée si vous êtes dans le jardin. Attention simplement de ne pas confondre la piscine gonflable avec votre canapé. Les conséquences peuvent être humides. Bref, aujourd'hui, c'est pas une émission comme les autres. C'est même la dernière de l'intersaison. Eh oui. Déjà, une saison qui est passée plus vite qu'un enfant qui entend le mot « glace » à la piscine. Alors on a décidé de terminer en beauté avec 3 heures bien remplies. Dans quelques minutes, nous partirons au Francofolie de Spa. Ah oui, notre événement de l'été qu'on suivra d'ailleurs avec Radio 4910. En fait, on s'y était déjà plongé il y a quelques semaines via une conférence de presse. Et c'est lors de cette conférence de presse que nous avons rencontré Les Remarquables. Un projet musical aussi aspirant qu'émouvant et qui prouve que la musique rassemble tout le monde. Nous mettrons ensuite à l'honneur celles et ceux qui travaillent souvent dans l'ombre, mais qui vont pourtant rayonner Spa et sa région avec Enjoy Spa. C'est la thématique de l'émission, de la chronique Enjoy Spa de Daniel Reynard. Parce que avant d'être célèbre sur Facebook, il faut souvent quelqu'un qui sache où se trouve le bouton publier. Nous retrouvons ensuite Georges Tournet pour notre rendez-vous en wallon. Une blague, une histoire, des expressions bien de chez nous et probablement quelques auditeurs qui répondront instinctivement. Bah, c'est bien vrai tout ça. La deuxième heure nous amènera au cinéma avec Dominique Kuhn et son traditionnel clap ciné avant de partir découvrir les festivités des 50 ans de Nospradan Ressen, encore du wallon ça, hein, qui célébreront le patrimoine et les vieux métiers à Sarre. Nous poursuivrons ensuite avec une journée qui permettra au public de découvrir les métiers de la défense, des secours et de la sécurité. Ce sera au parc des 7 heures de Spa. Enfin, durant notre dernière heure, nous prendrons la direction de la piscine extérieure de Spa qui a réouvert ses portes pour l'été. Ça tombe plutôt bien vu le nom de cette émission. Hein, avant de terminer avec notre mythique fête du coucou à Poller. Et comme chaque semaine, juste avant 13h ou 19h, selon le moment où vous nous écoutez, nous retrouverons le résumé, notre billet d'humeur qui reviendra sur cette émission avec une petite émotion supplémentaire puisque nous lèverons le voile sur le programme de l'été. Car oui, cette émission marque la fin de notre saison, mais pas d'inquiétude, hein. Pendant toutes les vacances, nous continuerons à vous accompagner avec le meilleur moment de Je peux pas, j'ai piscine, principalement nos chroniques évidemment, les plus appréciées, et qui sait, hein, si une actualité locale importante se présente, il n'est pas impossible que nous ressortions exceptionnellement les micros pour quelques interviews en direct. Une piscine n'est jamais totalement fermée, elle est simplement en entretien. Alors merci d'être avec nous pour ce dernier grand plongeon de la saison. Je peux pas, j'ai piscine, c'est toujours la seule émission qui ne nous donne pas d'excuses pour l'écouter. En même temps, soit l'inverse.
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0: Ah, choisir entre un coup de soleil sur la plage et celui-là, moi, le choix est tout fait. Hein. Je préfère clairement la version de Richard Cochante, qui tourne quand même sur les ondes depuis 1980. Hein. Ce coup de soleil mythique, j'ai envie de dire. Hein. À nouveau, un choix pour toi. Ou de circonstances, c'est comme vous voulez. Bref, voilà. Cette année, aux Francophonies de Spa, la RTBF a mis en lumière une aventure musicale et humaine singulière avec les Remarquables. Un projet inclusif porté par BJ Scott et Adria Devevor, né de la volonté de créer un véritable groupe de musique réunissant des artistes porteurs de handicap et de les accompagner dans la construction d'un univers artistique fort entre reprises pop-rock ambitieux et compositions originales. Lors de la conférence de presse des Francopholies, il y a quelques semaines, nous avions rencontré Lionel, batteur du projet, Thibaut, compositeur et architecte des mélodies, et Hervé, musicien aux textures sonores singulières, pour évoquer cette aventure en pleine construction. Des interviews réalisées dans un contexte un peu particulier, puisque ce projet fera aussi l'objet d'une série documentaire en 5 épisodes, produite par la RTBF, consacrée aux coulisses de cette création collective. Nous y avions été sollicités pour y participer, sans savoir exactement comment ni dans quelles conditions ces échanges seraient intégrés. Une expérience en tout cas très riche, pour nous aussi, au cœur de ce processus artistique et humain. On écoute donc le témoignage de ces trois remarquables. Alors je suis avec, c'est comment ton prénom ?
1: Lionel.
0: Lionel, donc c'est le projet Les Remarquables.
1: Oui, c'est ça.
0: Alors tu peux m'en dire plus ? Qu'est-ce que c'est le projet Les Remarquables ?
1: En fait, on a commencé par des auditions, parce qu'on cherchait plusieurs musiciens. Donc ils ont commencé à chercher un peu partout en Belgique. Et puis après, ils ont sélectionné, ils ont cherché des chanteurs, des musiciens et tout ça. Et puis ils sont venus vers moi parce que voilà, ils cherchaient un batteur et ils avaient 5 batteurs avant moi. Et donc après, moi j'ai fait mon audition et ils m'ont trouvé très très bon et donc ils m'ont pris pour le projet Remarquable.
0: Okay. D'après ce que j'ai compris, ça va être d'abord une émission de télévision, c'est ça ?
1: Exactement. Ouais. Avec les répétitions, tout ce qu'on fait avec. Et tout ça, la vie quotidienne du projet, donc voilà, la bonne ambiance, le quotidien quoi.
0: Okay. Alors vous êtes entouré par Adrien Devivor et BJ Scott.
1: Exactement, c'est ça, oui. C'est Adrien qui nous a sélectionné pour le projet et BJ Scott qui va nous encadrer pour le projet artistique.
0: Et vous êtes combien de musiciens en tout ?
1: On est 6.
0: Okay. Et qu'est-ce que vous allez proposer au public ? Parce qu'après, cerise sur le gâteau, vous allez être présent sur la scène ici aux Francopholies. Qu'est-ce que vous allez proposer sur scène ?
1: Musicalement, on va proposer de la pop, mais surtout du rock, okay, avec des reprises et des compositions faites par nous-mêmes.
0: Ok, donc il y aura un mélange aussi.
1: Oui, c'est ça, de compositions et de cover version rock.
0: Okay. Et ce sera quel jour exactement ça ?
1: Le samedi 25 juillet. La scène Proximus à 15h.
0: Scène Proximus qui se trouve dans le fond du parc. Hein.
1: Voilà, c'est ça.
0: Ok, bah merci. Et bah on essaiera d'être là vraiment.
1: Ah bah ce serait bien, ouais, parce qu'on a besoin de voir du monde. Donc ce serait cool, merci.
0: Et on essaiera aussi de se revoir peut-être à l'occasion du festival.
1: Bah oui.
0: Ouais, c'est parce qu'on est présent aussi, donc voilà, on essaiera de se voir à cette occasion là.
1: Merci monsieur.
0: Merci, merci aussi.
1: De rien. Ouais. Au revoir.
0: Bonjour Thibaut.
2: Bonjour.
0: Donc ici dans le projet ici, qu'est-ce que tu fais ?
2: Moi je suis compositeur de musique électronique.
0: D'accord, ok. Donc tu as été choisi pour ça.
2: Ouais.
0: C'est ça. Et tu seras présent sur scène aussi ?
2: Ouais. Ouais.
0: Et j'imagine que ça t'apporte beaucoup de satisfaction de participer à ce projet.
2: Ouais, bon. Mais j'ai joué au Francophonies. Okay. Il y a quelques années, donc voilà.
0: Et comment est-ce que tu composes un morceau ?
2: Avec mon nez et ma bouche.
0: Ok. Ouais. Ouais, simplement, voilà, tout simplement. Ok, ben merci, on se réjouit de te voir sur scène pour en parler. Super, merci. Okay. Je suis avec
3: Hervé.
0: Hervé. Donc voilà, tu fais partie du projet. Ici, qu'est-ce que tu joues comme instrument ?
3: Instrument, les dans vous, les musiciens,
4: Carlis, les musiques, les morceaux. En cas de Bazac, dans le chat, les jours où je place les musiques, les morceaux, les Calabasac, dans le chat, je joue le jambi, les clatrices, les musiques, les guitares, les tablettes, okay. Les vidéos. Okay. Ça, c'est le travail. Et en beau, lui met les musiques. Pour le musicien, il travaille bien. Dans le chat, Calabamoué, c'est bien fait ça, consacré le travail et le boulot. Moi, j'ai bien ici, en foyer, et bien, pour ma beauté, je travaille les musiques. À mon sourd, le Calaval, les rimes Calaval dans le chat, la cortège, à pas moi. Okay. Et bien, ça. Merci beaucoup, merci.
5: Merci aussi. Super, merci.
0: Et voilà, ben, vous venez d'entendre Thibaut, Hervé, et puis Lionel, encore avant, rencontrés lors de la conférence de presse des Francopholies de Spa. On espère bien les retrouver très vite, en interview lors de la prochaine édition du festival, pour continuer à suivre la suite de cette belle aventure, une aventure que l'on découvrira aussi donc prochainement à l'écran dans la série documentaire consacrée aux remarquables sur la RTBF, avec peut-être quelques extraits de ces interviews, on ne sait jamais, voilà. En tout cas, il y avait comme on le disait, ça a été filmé, et il y avait un micro, je ne sais pas comment ça s'appelle, un micro bonnette RTBF, là, le gros micro studio finalement, qui se baladait au-dessus de nos têtes quand on est en train d'interviewer. Wait and see, comme on dit dans ces cas-là. En tout cas, vous les aurez entendus ici sur Radio 4910, bien avant la diffusion de la série en septembre, et quand vous la découvrirez, vous pourrez vous dire « Ah ouais, je connais, je les ai entendus en juin dernier sur ma radio locale ». Voilà, voilà. Eh bien, on a un autre petit cadeau après ces interviews. C'est le titre. Eh oui, ils ont sorti un nouveau titre. Et pour vous dire, c'est aussi pour cette occasion qu'on se dit on va ressortir ces interviews déjà maintenant. Parce que les Remarquables ont sorti leur première chanson. Ça s'appelle Autrement. Je vais pas en dire plus. Simplement, vous proposez d'en profiter un maximum de ce titre. Et on se réjouit vraiment quand on entend se dire encore plus de les découvrir sur la scène des Francopholies. On rappelle que ce sera le samedi 25 juillet à 15h sur la scène Proximus.

0: c'est Pascal Obispo, qui est fan, eh oui. Dans Je peux pas, j'ai piscine, chronique suivante.
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0: Et vous reconnaissez cet indicatif, c'est l'indicatif de Enjoy Spa, et j'ai Daniel Reinhardt en ligne. Bonjour Daniel.
2: Eh bien, bonjour Eric.
0: Alors donc, Enjoy Spa, ouais. Cette fois-ci, tu voulais saluer le travail de pas mal de gens qui mettent en avant Spa, c'est ça ?
2: Bien, oui, tout à fait. Maintenant, je ne peux pas faire une liste exhaustive, parce que les personnes sont nombreuses, hommes et femmes, mm-hmm. Et comme je n'ai pas d'ordre précis, j'ai juste pris deux, trois notes, ben je vais commencer par Radio 4910.
0: Ah ben merci, merci.
2: Tout simplement parce que bon ben j'ai le plaisir d'y faire cette chronique bimensuelle, mais je vais t'envoyer tout de suite l'ascenseur. Pourquoi diable est-ce que Radio 4910 est si souvent présent à Spa ?
0: Ah ben parce que d'abord on est... Ben c'est vrai que c'est une des raisons pour lesquelles on change de nom, c'est qu'effectivement la région clairement... et à la rigueur bien trop petite pour se consacrer à un seul code postal, si je puis dire, et bien trop riche pour effectivement se limiter à ça, surtout, c'est ça que je voulais dire. Et donc effectivement on essaye de faire rayonner toute notre région, en fait l'équivalent de l'ancien Marquisat de Franchimont, hein, Spat, Jalet, Verviers, Pepinster, grâce à une radio. On est la seule radio sur cette région, donc voilà, on en profite. Et d'ailleurs, j'en profite pour dire que bah, on va changer de nom, que ce sera peut-être plus clair pour les auditeurs de moins nous définir comme radio-teux, avec ce nouveau nom, qui sera clairement, bah, je peux déjà l'annoncer parce qu'on a déjà parlé un peu partout, ce sera Bleu Clair, référence à l'Ardenne bleue, bleu, et donc effectivement Pays des Sources aussi, dont Spa évidemment fait partie, et toute la région, évidemment la même région quoi, dont je parlais tout à l'heure. Voilà.
2: Eh ben voilà, donc ça veut dire que Radio 4910 n'est pas qu'une simple radio locale, mais c'est une radio régionale.
0: Exactement, voilà, c'est ça, c'est l'ambition.
2: Voilà. Et puis bon, tu es Spa, on a quand même pas mal de choses en commun.
0: Mais bien sûr, oui, c'est clair.
2: Que notre patrimoine naturel, nos rivières, nos routes et toute l'histoire du chemin de fer entre Spa et Pepinster.
0: Oui, c'est ça. Donc, je parle du Marquisat de Franchimont. Spa faisait partie du Marquisat de Franchimont, dont le chef blanc était eux. Et puis voilà. Et donc
2: voilà.
0: C'est une zone culturelle qui est administrative, qui est ensemble depuis bien bien longtemps, des temps immémoriaux, j'ai envie de dire. Donc voilà.
2: Eh bien voilà. Eh bien écoute, puisque j'ai déjà remercié Radio 4910. Bah, je vais poursuivre avec des photographes qui publient chaque jour leurs clichés, notamment sur Facebook. Et les trois que je vais citer sont Geneviève Leguet, mm-hmm. Luc Chateau,
0: ouais.
2: Et Jen. Il n'y a pas de comparaison à faire. Ils ont tous les trois leur style particulier. Mais j'invite tout qui est sur le réseau à regarder tous les jours les clichés qui sont partagés. Et, la plupart sont évidemment contemporains, c'est normal. Mais voilà. Et puis en dehors des photographes, il y a aussi tous les collectionneurs de cartes postales, ouais. Qui partagent aussi régulièrement leurs trésors sur les réseaux. Et je citerai notamment José Belin, qui a sûrement la plus belle collection de cartes postales sur Spa. Agus Fortunato, mm-hmm. qui est un artiste peintre qui habite à Spa.
0: Ouais.
2: Et puis aussi Michel Renders, qui lui habite sur la périphérie de Verviers, mais partage souvent aussi. On ne peut pas ne pas citer la revue mensuelle Réalité,
0: évidemment,
2: qui existe. Elle existe depuis plus de 40 ans.
0: Ouais. Donc, j'ai même appris via Paul Joëc à la base. Ils avaient hésité entre faire une radio ou faire une revue d'ailleurs.
2: Oui, mais bon, Paul Joëc est une mémoire de Spa, et puis on le remercie pour tout ce qu'il fait à travers les associations desquelles il fait partie.
0: Ouais.
2: D'ailleurs, on peut parler dans les remerciements de l'ASBL Spa Patrimoine.
0: Ouais.
2: Ils ont quand même réussi à faire classer la source du Tonnet et ses pavillons. C'est quand même super important.
0: Ouais, non, c'est clair, ils sont
2: et puis,
0: très actifs.
2: Si on remercie d'ailleurs
0: Spa aussi, le cimetière de
2: Strasbourg. Oui, oui, exactement, tout à fait, oui, oui, oui. Et puis bon, tous les Spadois, les Teutoises qui sont bien conscients du patrimoine qu'on partage. Et puis il y a tous les responsables culturels de communes qui, eux, font des activités, des spectacles auxquels on est toujours conviés et ça vaut la peine de s'y intéresser. Nos associations de quartier aussi. Ouais. Je sais qu'Enjoy Spa est venu au jardin partagé, le spa.
0: Ouais, ouais.
2: Voilà, ce sont des associations qui font bouger les choses. Je sais pas si tu te souviens, mais nous avons fait précédemment une spéciale sur les personnes qui ont écrit sur Spa. Mmh. Et les principaux, je vais reciter quatre noms comme ça, Georges Pellier, Léon Marquet, Georges-Émile Jacob, Pierre Lafagne, ce sont des auteurs dont on peut retrouver les ouvrages à la bibliothèque, bien entendu. Mmh. Donc voilà, je crois que j'ai fait un petit tour d'horizon parce que certains sont inclus dans chaque catégorie que j'ai mentionnée. Donc je m'excuse si j'ai oublié de nommer certaines personnes, mais il y a vraiment beaucoup de gens qui contribuent à mettre en valeur la ville de Spa et on ne peut que les en remercier.
0: Et bon, je voulais aussi évidemment te mettre aussi en avant parce que tu parlais de gens qui collectionnent les cartes postales. Enjoy Spa, c'est une chronique radio, mais évidemment tout le monde sait aussi que c'est également une page, page Facebook. C'est la chronique que tu proposes sur ta page Facebook perso où tu partages pas mal de photos de manière thématique. Donc en plus c'est assorti d'une explication avec anecdotes locales. Donc c'est aussi, ça apporte vraiment un réel plus et aussi une différence par rapport à ceux qui sont contents de partager les cartes postales. Ici tu les fais vivre, ces cartes postales et ces anciennes photos. C'est aussi
2: C'est très gentil de ta part. Sais-tu bien que j'ai fait plus de 1200 apparitions?
0: C'est la folie, hein, oui, c'est...
2: oui, quand même, oui. Et puis je le fais particulièrement pour raviver les souvenirs des gens et faire en sorte qu'ils se retrouvent avec les commentaires et avec les images. Et donc ça reste forcément une chronique neutre, surtout politiquement, parce que je mélange absolument pas les choses. Maintenant c'est pas un secret, je suis amoureux de ma ville.
0: Je crois que c'est clair, mais ça moi je pense que tu ne ferais pas déjà cette chronique si c'était l'inverse. Donc vraiment faut comprendre qu'effectivement tu la défends avec tes convictions.
2: Tout à fait. Comme je défends eux aussi. Hein, Dieu sait si j'ai des amis à eux. J'y ai même habité une année. Mm-hmm. Je t'explique pas mes nuits au manoir sur le près du pont. Ah, oui. Là, je garantis qu'on a vécu des moments épiques. C'est en résumé ce que j'avais à partager aujourd'hui dans cette chronique.
0: Eh bien voilà, est-ce qu'on aura le plaisir de te retrouver à la rentrée aussi pour le retour de Enjoy Spa à la rentrée en septembre?
2: Parce que si on reprend tout à fait, tu me proposes une date et on fait ça, il n'y a pas de problème.
0: Voilà, si
2: c'est avec plaisir.
0: On va prendre une petite pause ici durant l'été, puis on reprend après effectivement toutes les chroniques et Enjoy Spa évidemment.
2: Tout à fait d'accord.
0: Voilà. Eh bien voilà.
2: Ça sera plaisir aussi.
0: Voilà, à bientôt. Donc, bonnes vacances. On se croira certainement, peut-être au Francofolie ou ailleurs, dans les rues de Spa, et on a l'occasion peut-être. Voilà.
2: Ok. Eh ben oui. Allez, bonne journée à tout le monde.
0: Bonne journée, oui. Voilà, au revoir.
2: Au revoir.

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0: The Weeknd avec Madonna, bah oui, et Playboy, carte là je connais pas, avec ce titre qui est de 2023, c'est Popular. Popular comme Wallon peut-être, populaire, voilà, on va retrouver en tout cas notre chronique Wallon avec Georges.
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0: Évidemment, il faut que je mette le bon jingle. Donc ça va arriver. Là, c'est du direct de chez Direct. On va vous le faire en direct comme ça. Tac, tac, tac. Hop. Voilà. Je fais ça. Et je fais ceci. Voilà, voilà. C'est parti. Petit jingle. Et puis, on démarre tout de suite avec... Hop. Voilà, voilà. Tac, tac. Et hop, voilà, c'est bon, tout est bon. Allez, parti. Désolé pour ce petit contretemps, mais c'est comme ça. Voilà, on va dire ça.
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0: Et donc, chronique en wallon, avec Georges. Bonjour Georges.
4: Eh ben bonjour Eric, bonjour Turto, bonjour Medjay. Oui, je vais continuer à José de quelques personnages de Judla. Il n'a vu Jérôme, le philosophe. Osté comme hier, les petits feux d'ispoule, est-ce tout de bonne humeur, malgré sa pauvreté. 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Là, qu'on l'ordre par charité, qu'al pauvre d'Issaï, n'est-ce pas suti pas ouvrir de façon. Aussi, magnifique des deux bokeh. Et quand il se polive païen, traite d'ilor pour djuner, il canive les restants de la journée, sol cognesse coyenne. Il est bon comme l'hippon, et doux comme une ognée. Quand il veille, venne aller, hec et plec, sol pavé, tout le monde la rénive, et tout ce plaisir, c'est de respons, tout fort de rimer. Si passif du d'ordre, il manque moi de me dire, tom fin. 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Quand fait qu'il a caché des grilles voix qui sortaient fou des bocs et couesses. Des oiseaux légers, messagers, des zéphyrs. C'est une année à crure. Et comme au quarry va le saouler, chasquant de cette chanson, est-ce suivant d'Ohufion. Aussi, elle n'a les petits durmoy dit surange. Il est trasté au visome, l'idiot c'est ses quartons, sonné au cadran, d'élever. Et Vika traite à 35 ans plus heureux qu'il ne l'a vu moi sutu. Car le pauvre Dubé, qui a vu tout distut seulé, trouva l'al des mônes, grande famille pour le restant de ses joues. C'était Jérôme le philosophe, il était comme hiver le petit faiseur des poules, à terme de tisserand. Il était toujours de bonne humeur, malgré sa pauvreté. Il trima jusqu'à l'âge de 50 ans dans l'atelier de tisserie Chalon, chaussée des prix. Ou le garder par charité, car le pauvre n'était guère doué pour le travail à façon. Aussi mangeait-il son pain noir, et quand il pouvait s'offrir une tranche de lard au déjeuner, il grignotait toute la journée sur la couenne coriace. Il était bon comme le pain et doux comme l'agneau. Quand on le voyait cheminer clopin clopin dans la rue, tout le monde l'abordait, et son plus grand plaisir c'était de répondre en faisant des rimes. S'il passerait peine moi, il ne manquait pas de me dire en me faisant un clair d'œil, « J'aime bien M. Médard, c'est une personne comme il faut. Mais j'aime aussi Maurice, qui me sert toujours une fraîche goutte. » Maurice, c'était le nom du tenancier d'une gargote de la rue du Bourgard, qui fut pendant des années le rendez-vous des buveurs cul sec. C'est vrai, Jérôme aimait boire son verre, et on l'aurait fait courir au diable et encore plus loin pour une goutte. En ce temps-là, les concours de chant battaient leur plein l'hiver, dans toute Outremeuse, et pour lui, c'était l'occasion de se mettre en évidence. Car s'il aimait volontiers picoler, il chantait facilement son morceau aussi. Et il se montrait partout où il se pouvait se faire rincer la glotte sans sortir sa bourse. C'est incroyable le nombre de fois qu'il a massacré de sa voix grêle, sortant de sa bouche au coin, oiseaux légers, messagers des zéphyrs. Et comme on cherche à le saouler, chacune de ses chansons était suivie d'un petit verre. L'outil s'en allait-il souvent bien arrangé. Il entra à l'hospice le jour de ses 50 ans. Il y vécut à 30 à 35 ans plus heureux qu'il ne l'avait jamais été. Car le pauvre diable, qui avait toujours été seul, y trouva une grande famille pour finir ses jours. À cette heure, c'est l'heure d'une petite fauve. Alcommun était là, il en avait tout plein des souris. Elle manie les dossiers, fait le crotte tout avant, on polie venne les squites. Libor Guimès fit venir un homme domestique qui proposa de louer au tché, pas au mieux. Après trois semaines, il n'avait plus une souris à bâtiment. Libor Guimès demanda à l'homme d'acter le tché, ce qui fut fait. Trois semaines après, c'est ce griblé de souris piqué d'avance. Quand on réclama, l'hiver de responda, mais c'est normal, les dos, à ce tour que le tché est nommé. Donc, en ce temps-là, les bâtiments de la commune étaient infestés de souris. Elles grignotaient les dossiers, faisaient leur crotte partout, on n'arrivait pas à s'en débarrasser. Le bourgmestre consulta un professionnel qui proposa de louer un chat pour un mois. Trois semaines après, il n'y a plus de souris dans le bâtiment. On proposa d'acheter le chat, ce qui fut accepté. Trois semaines plus tard, les souris étaient revenues, en plus grand nombre encore. Aux réclamations, le vendeur répondit, mais c'est normal, maintenant le chat, il est nommé. Voilà, mes dieux. Oui. Dieu vous souhaite au bon dimanche, et Dieu vous dit... Bonnes vacances à Turton, et nous nous reverrons au mois de septembre.
0: Au mois de septembre, effectivement. Bonnes vacances à toi également, Georges.
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0: de Dave Parley Spencer. C'est David McWilliam qui nous a emmené en 1967 avec ses cordes et ce refrain au téléphone. C'était déjà précurseur à l'époque.
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0: Eh bien, rebonjour à toutes et tous, hein. Si vous venez de nous rejoindre sur Radio 4910, bienvenue, hein, bienvenue dans Je peux pas, j'ai piscine. Bienvenue donc dans ce numéro 321 de Je peux pas, j'ai piscine. Et bienvenue également à ceux et celles qui nous écoutent le mercredi après-midi entre 16h et 19h. Là, il est un peu plus de 17h pour vous, puisque la rediffusion est elle aussi bien installée au bord du bassin. Alors, j'espère que vous êtes bien installés, parce que bah, s'il nous reste encore 2 heures de bonne humeur, si vous êtes justement à la piscine en nous écoutant, faites quand même attention, hein, les écouteurs étanches existent, même les smartphones ne savent pas encore très mal nager. Alors, la première heure nous a offert de belles rencontres, hein, mais rassurez-vous, il vous reste encore un beau menu. Dans quelques instants, c'est Dominique Kuhn qui nous emmènera dans les salles obscures avec une nouvelle édition de Clap Ciné. Que vous soyez amateur de thriller, de comédie ou simplement à la recherche d'une bonne idée de sortie, il y aura forcément un film pour vous. Nous prendrons ensuite la direction de Sarre pour découvrir le programme des 50 ans de Nosprin dans Ressen, un anniversaire qui promet folklore, tradition, musique, exposition et beaucoup de convivialité. En résumé, un événement où l'on pourra voir fonctionner d'anciens métiers tout en se demandant pourquoi aujourd'hui il faut 3 mois de passe, il faut 3 mots de passe pardon, pour ouvrir son ordinateur. Nous irons ensuite à la rencontre des organisateurs de la journée découverte des métiers de la défense et de la sécurité à Spa. Et oui, une belle occasion de découvrir le quotidien de celles et ceux qui veillent sur notre sécurité, parfois dans des conditions que l'on imagine difficilement. Et voilà, durant notre dernière heure, nous irons ensuite prendre un bon bol d'air à la piscine extérieure de Spa, désormais ouverte pour toute la saison estivale. C'est ce qu'on a appris hier sur notre page Facebook. Hein. Voilà, enfin, une interview où, pour une fois, le titre de notre émission sera parfaitement raccord avec le sujet. Nous terminerons avec notre balade à Poller, avec la fête du coucou, un week-end où le village remontera le temps jusqu'en 1904, avec ses personnages costumés, son folklore et la célèbre molle pièce. Évidemment, on vous invitera à en faire partie de cette grande légende de la fête du coucou. Enfin, juste avant de refermer cette saison, le résumé reviendra sur tous les temps forts de cette émission, avant de vous expliquer ce qui vous attend durant les vacances. Eh ouais, car oui, c'est déjà notre dernière émission de la saison, mais pas de panique. Pendant tout l'été, nous continuerons à partager avec vous les meilleurs moments de l'émission, essentiellement nos chroniques. Et si l'actualité locale nous réserve quelques surprises, il n'est pas exclu que nous revenions exceptionnellement en direct pour quelques interviews. Finalement, les vacances, c'est un peu comme les brassards, ça rassure, mais on garde toujours un œil sur le bassin. Merci de passer en tout cas ce moment avec nous sur Radio 4910. Je peux pas, j'ai piscine. C'est toujours la seule émission qui ne nous donne pas d'excuses pour l'écouter. Ah ben, que ce soit l'inverse.
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0: Deux. Presque trop courte cette chanson, hein, c'est-à-dire qu'elle finit dans 16 secondes et qu'on doit la désannoncer, voilà, tristement, mais c'est comme ça, morceau culte dans cette émission, c'est Gilbert Beco évidemment avec « Je reviens te chercher ». Et avec cet intro magistral, on vous annonce la chronique suivante, c'est Clap Ciné.
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0: 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Club Ciné, en sa 70e édition, vous entraîne des Highlands écossais aux paysages de Corse avec un détour inattendu par l'univers feutré d'un accordeur de piano. Trois films, trois ambiances et un premier arrêt en Écosse avec Les Parfaits, arnaque en famille.
1: Dans notre famille, l'arnaque est un art qui se transmet de génération en génération.
2: On vient encore d'attraper Hugo à changer les notes de ses camarades.
0: La nouvelle comédie de Ludovic Bernard, à qui l'on doit notamment L'Ascension et 10 jours sans maman, nous présente la famille Toussaint, des escrocs contraints de disparaître après une arnaque qui tourne mal. Leur seule solution, usurper l'identité d'une famille modèle répondant au nom prédestiné de Parfait. Les voilà, installés dans un petit coin d'Écosse, bien décidés à mener une existence irréprochable, du moins en apparence. Porté par Audrey Fleurot et Ramzi Bedia, le film joue avec les thèmes de l'identité, des faux-semblants et de la seconde chance. Car derrière les quiproquos, les situations cocasses, se cache une question plus profonde. Peut-on réellement changer de vie ou finit-on toujours par redevenir soi-même ?
3: À 250 000, l'œuvre est à vous.
4: L'arnaque au faux tableau, c'est mort. Faut trouver quelque chose de plus ambitieux.
0: Le tournage s'est déroulé entre la France, l'Écosse et la Belgique. Une partie de cette aventure cinématographique a en effet été réalisée chez nous, avec le soutien de Wall Images et la participation de producteurs belges. Autre curiosité, le casting accueille l'acteur écossais Alan Cumming, renforçant encore l'ancrage local de cette comédie aux accents internationaux. Si le scénario repose sur un ressort classique, des escrocs obligés de devenir des citoyens exemplaires, il s'appuie sur une mécanique toujours efficace, celle du décalage entre ce que l'on est et ce que l'on prétend être. Une comédie familiale, rythmée, qui invite à réfléchir avec le sourire sur les apparences, les masques sociaux et la possibilité de réécrire son destin.
5: La chasse aux pigeons, c'est un art ancestral qui se transmet de génération en génération.
6: Je vais vous faire découvrir tous les charmes de l'Écosse.
7: Et les pigeons, papa, on en fait quoi ?
8: On les plume.
0: Nous l'avons vu avec le premier film, Les Parfaits. Certains tentent de changer de vie en empruntant l'identité des autres. Le film suivant de notre chronique, Club Ciné, nous présente un homme dont le talent exceptionnel va bouleverser sa propre existence. Le virtuose marque l'arrivée à la fiction de Daniel Roer, réalisateur jusqu'ici connu pour ses documentaires, notamment le film oscarisé Navalny. Son héros, Nicky White, est un jeune accordeur de piano interprété par Léon Oudal. Doté d'une ouïe hors du commun, il perçoit les plus infimes vibrations sonores. Un don rare qui attire bientôt l'attention de criminels bien décidés à l'utiliser pour ouvrir des coffres forts.
9: Harry Horowitz, réparateur et accordeur de piano. Je vous présente Nicky, c'est mon apprenti. Il a des problèmes d'audition, mais croyez-moi, c'est un virtuose.
10: Un virtuose, hein ?
9: Vous serez peut-être Samus.
11: C'est bon, merci beaucoup.
0: L'idée du film est née d'une rencontre bien réelle. Fasciné par le métier d'accordeur de piano, Daniel Roer a imaginé un personnage discret, presque invisible, dont l'oreille deviendrait l'outil le plus précieux et le plus dangereux. Autour de Leo Woodall, on retrouve Dustin Hoffman et Jean Reno. Pour préparer son rôle, l'acteur britannique s'est initié au métier d'accordeur et a travaillé plusieurs mois son rapport à la musique afin de rendre crédibles les nombreuses scènes autour du piano.
12: Vous en avez pour longtemps, c'est bruyant.
13: Le temps qu'il faudra, à moins que tu nous ouvres le coffre.
0: Mais au-delà du suspense, le virtuose parle aussi de solitude, de différence et du poids que peut représenter un talent hors norme. Le véritable tour de force du film réside dans son travail sonore. Le spectateur est régulièrement invité à entendre le monde comme le héros à travers une perception amplifiée des bruits et des sons qui l'entourent. À mi-chemin entre le film de Cass, le thriller psychologique et le récit musical, le virtuose propose une expérience originale qui séduira particulièrement les amoureux de musique. Voici un film qui prouve qu'au cinéma, une bonne oreille peut parfois valoir bien plus qu'une arme.
13: Ouvre ce coffre. Ouvre ce coffre. Ouvre ce coffre.
12: Je suis qu'un accordeur de piano, mec.
0: Après les notes de piano, les coffres-forts et les zones d'ombre du thriller, changement d'air et changement de lumière pour clôturer cette 70e édition de Clap Ciné. Direction la Corse pour une comédie où le décor devient lui aussi un personnage à part entière. Avec Permis de détruire, Eric Fraticelli prolonge l'univers de Permis de construire, l'un des succès surprises du cinéma français de ces dernières années. On y retrouve Dominique, médecin installé sur l'île, confronté à un projet de centrale électrique qui divise la population locale. À ses côtés, débarque son ami Olivier, psychanalyste, fraîchement divorcé, en quête d'un nouveau départ. Ensemble, aidés de l'incontournable Santu, ils vont tenter de trouver leur place dans une société corse où les codes ne sont pas toujours ceux du continent.
7: Et ils viennent tous faire construire leur maison, hein. On est envahis par les Pinsouti.
10: Nous aussi, on est des Pinsouti, non?
7: Non, mais tu vas pas te mettre, toi aussi.
0: Pour ce nouveau film, Eric Fraticelli réunit Cadmerad, Patrick Timsit et lui-même dans un trio qui promet quelques savoureux affrontements culturels. Car derrière les situations comiques, le réalisateur poursuit son exploration de la Corse contemporaine, de ses traditions, de son identité et de la relation parfois complexe entre insulaires et Pinsouti. Une des réussites du film est d'ailleurs de faire de la Corse bien plus qu'un simple décor. Tourné en Balagne entre mer et montagne, Permis de détruire met en valeur une île authentique, loin des clichés touristiques.
11: Connaissez-vous Oedipe ?
14: Non. Il n'est pas du village, celui-là.
0: Sous ses allures de comédie populaire, le film aborde également des questions très actuelles. L'aménagement du territoire, la protection de l'environnement ou encore l'équilibre entre développement économique et qualité de vie. Présenté hors compétition au Festival international du film de comédie de l'Alpe d'Huez, Permis de détruire s'annonce comme une comédie chaleureuse, portée par des personnages attachants et un regard à la fois drôle et affectueux sur la société corse. Une invitation au voyage, au sourire et peut-être aussi à la réflexion.
7: J'ai tout quitté pour venir m'installer ici. Je fais travailler les gens du coin, je suis sympa avec tout le monde. Je suis pro-corse à mort. Et qu'est-ce qu'il faut faire ici pour être considéré comme un Corse ?
12: Bah, faut être Corse.
0: De l'Écosse à la Corse, en passant par les touches d'un piano, ces trois films nous parlent finalement, chacun à leur manière, de personnages en quête d'une nouvelle place dans le monde. Trois univers très différents, trois façons de regarder notre époque et peut-être trois bonnes raisons de pousser la porte d'une salle de cinéma. Et n'oubliez pas, du plaisir au ciné, profitez-en bien.
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0: Elle parle du dimanche matin, ça nous va, hein, nous, cette chanson, cette nouveauté signée Marguerite. Dans quelques instants, on va retrouver un grand classique, c'est ceci. Normalement, ça arrive, voilà. C'est Billy Paul avec Me and Mrs. Jones dans 3 secondes.
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Comme quoi parfois, bah, une simple rencontre autour d'un café peut finir dans l'histoire de la musique. Hein. Oui. Cette histoire entre Me, appréciée par Billy Paul, lui, et Mrs. Jones en 1972. Du belge à présent, un titre qu'on a eu le plaisir de vous faire découvrir en 2020, Bendou, avec son titre « Dis-le-moi ».

0: Et nous allons à présent parler d'une fête de village un peu particulière qui va se dérouler à Sarre le 8 août. C'est bien ça, avec nos invités qui sont Jacques Chaumont, bonjour.
1: Bonjour Eric.
0: Et puis René Pirnet, bonjour.
2: Bonjour Eric.
0: Alors René Pirnet qui est donc lui président du comité culturel qui est à la base de cette initiative ici. Alors le titre de cette fête de village c'est Notre Printemps Récennes 50 ans. Qu'est-ce que c'est exactement ? Ce n'est pas la fête des vieux métiers, c'est très clair.
2: C'est pas du tout la fête des vieux métiers, c'est la fête villageoise pour fêter les 50 ans de la première fête et remercier tous les bénévoles qui depuis 50 ans ont permis à la fête des vieux métiers d'exister.
0: Ok, donc une fête qui va se dérouler sur toute la journée avec un programme quand même relativement riche. Hein.
2: Avec pas mal de choses, un tout petit peu comme les fêtes quinquennales. On aura des activités musicales, on aura des animations musicales, des danses des enfants, on aura un bal folk de journée. Mm-hmm. Voilà, tout ce que l'on a. Des expositions, une conférence débat pour le livre qui va sortir.
0: Oui, parce que voilà, c'est l'occasion aussi de rendre hommage à toutes ces associations qui participent au vieux métier depuis 50 ans. Hein,
3: c'est ça. Oui, on va sortir un livre, effectivement, dont le titre sera « Un village retrouve ses racines ». Okay. Notre Printemps Récennes, quoi, c'est vraiment ça. Alors, ce livre, en fait,

0: c'est, si vous voulez, un regard sur 50 ans de vieux métier. Et c'est tourné aussi vers l'avenir de cette belle aventure de transmission collective, évidemment. Alors, le livre est écrit par deux personnes qui sont membres du comité culturel. Donc, il y a Marcel Wils, qui était déjà à l'origine de la première fête des vieux métiers. Et les photos ont été retrouvées et réalisées aussi par Gilberte Françollet de Soloister. Voilà.
1: Vraiment.
0: Alors, il faut dire que ce livre, c'est vraiment un livre extrêmement régional, local et régional. Les auteurs, je l'ai dit, sont vraiment de Sarre. Alors, l'éditeur, c'est La Traversée, à Verviers. Et l'imprimeur, c'est BJ Print à Stambert.
1: Voilà. On est vraiment dans le local.
0: C'est très local, oui, tout à fait.
1: Oui, c'est ça. Et cette fête de vieux métier, effectivement, elle continue. La dernière édition, c'était quand ? C'était il y a 2 ans, c'est ça,
2: Il y a 2 ans, oui.
1: Il y a 2 ans. Et la prochaine édition, ce sera quand ?
2: Ce sera en 2028.
1: 2028, ok, donc on a encore un peu de temps, mais effectivement
2: on va commencer à préparer.
1: Oui, c'est ça, c'est ça aussi que les gens ne se rendent pas compte, c'est qu'effectivement, c'est quand même tout le village qui s'implique, donc il faut un peu que tout le monde réactive ses activités ou trouve les artisans, j'imagine. C'est ça la difficulté d'une telle organisation.
2: Oui, il faut tirer les conclusions de la fête précédente, et puis il faut préparer, et il faut compter pendant mal an, 1 an et demi, 2 ans de préparation.
1: Mais ici, le but, c'est pas de faire un marché artisanal, mais une vraie fête reconstitutive des métiers d'origine.
2: Voilà, montrer le geste essayer de ne pas trahir les anciens.
1: C'est ça, avec la difficulté, c'est qu'il y a 50 ans, les artisans étaient peut-être encore, pour une bonne part, présents. 50 ans après, ça devient plus compliqué, c'est même plus nécessairement des artisans d'origine qui le font encore, j'imagine.
2: Il y a pas mal de métiers, oui, qui sont faits maintenant par des apprenants qui ont eu ça des anciens. Et on a perdu le vrai charron. Plusieurs vieux métiers qui ont disparu complètement.
1: Puisqu'il y a toujours... Vraiment, le plus impressionnant, c'est quand même que ça se passe dans le village et que là, par contre, dans le village, on a l'impression effectivement de se replonger début du siècle.
2: Oui, mais ça, c'est grâce aux habitants du village qui ouvrent leurs portes et nous permettent de vraiment faire comme avant.
1: Voilà, donc ici, le but de cette fête, c'est de rendre hommage à tous ces artisans, mais aussi à toutes les équipes d'animation, à tous les groupes folkloriques plutôt, là, qui viennent animer cette fête et qui la transforme en véritable fête, évidemment. Pendant toute cette journée, qui n'est pas a priori accessible au public, ou peut-être à un public limité, le but, c'est pas de faire du ramdam, mais simplement dire qu'elle existe, et puis voilà, si quelqu'un passe dans le coin, il peut passer, mais c'est pas le but d'attirer du monde, c'est ça.
2: Voilà, on ne veut pas avoir 10 ou 15 000 personnes,
1: voilà,
2: c'est pas ça le but du jeu.
1: Voilà, c'est ça. Et alors le livre, il sera présenté lors de cette conférence de presse, ou cette présentation, c'est ça, on en a parlé.
0: Conférence débat, le jour de la fête à 17h30, conférence débat avec Marcel Wils et Gilberte Françollet. Et le livre, ça sera mis en vente le jour de la fête.
1: Ok.
0: Et après, bien entendu.
1: C'est ça, le jour de la fête, à la fête, j'imagine.
0: À la fête, oui.
1: C'est ça, et effectivement, j'imagine, à la traversée au moins, puisque c'est l'éditeur, et voilà.
0: Évidemment, oui. Voilà.
1: Ok, on a fait le tour, je pense.
2: Oui, je crois.
0: Oui, tout à fait.
1: Eh bien voilà, merci à vous d'être venu en parler. Et donc, on essaiera de venir aussi avec Radio 4910, tant qu'à faire. On essaiera de faire vivre toute cette fête.
0: Avec plaisir, vous êtes les bienvenus, évidemment.
1: Voilà. Merci à vous deux. Et donc, à bientôt sur Radio 4910.
2: Merci.
0: Au revoir.
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0: souvenir cosmique, hein, on va dire ça. New Wave aussi également, les B-52s avec Planète Claire. Bonjour à toutes les Claires d'ailleurs aussi, tant qu'à faire. Voilà. Et bonjour au Thomas aussi. Enfin, bon, voilà, je ne sais pas pourquoi je dis ça. Ah ben si, parce que le suite c'est Thomas. Thomas Dutron avec J'aime plus Paris.
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0: Encore une musique à écouter le sous-soleil. Hein. Ça tombe donc bien que vous la programme aujourd'hui. Hein. J'espère qu'il fait aussi beau mercredi que dimanche. En tout cas, dimanche, là, c'est clair, on a réussi. Le couloir, il fait même à la limite un peu chaud dans le studio ici de la radio. Dreadlock Holiday, les vacances en Rasta, autrement dit, quasi, c'est la traduction. Ça date de 1978, c'est les Ten Sissi. Et il paraît qu'elle est inspirée de vraies anecdotes vécues par les membres du groupe. Hein, voilà. Bref, on va revenir dans notre région et plus particulièrement même à Spa avec le sujet suivant.
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0: Alors, le mercredi 1er juillet, le Parc des 7 heures à Spa deviendra un véritable terrain de rencontre entre le public et les acteurs de la sécurité et de la défense. Une journée immersive organisée par le bataillon 12e de ligne Prince Léopold, 13e de ligne, pour découvrir les métiers de ceux qui œuvrent chaque jour au service de la population. Et j'ai pour nous en parler Nicolas Goffard. Bonjour.
2: Bonjour, bah, tout d'abord, merci de me recevoir.
0: Bah, avec grand plaisir, donc vous faites partie du bataillon 12e de ligne.
2: Tout à fait, c'est ça. Je suis ce qu'on appelle un lignard.
0: Un lignard, c'est ça. Et donc, ça fait combien d'années que cette manifestation est organisée ?
2: Oh, bon nombre d'années, déjà avant que j'y sois.
0: Bah oui, à l'époque, c'était Alain Dotaï qui venait nous en parler régulièrement, effectivement.
2: Tout à fait, on embrasse, s'il nous écoute.
0: Voilà, effectivement, bienheureux retraité.
2: Bienheureux retraité, effectivement.
0: Alors, quel est l'objectif de cette journée découverte ?
2: Alors, l'objectif, bah, c'est d'aller à la rencontre du civil, donc de pouvoir échanger autour de notre métier. Il faut savoir qu'on ne sera pas les seuls à échanger autour de notre métier. Ouais. Comme vous l'avez dit, c'est la défense et sécurité, donc on aura quand même la zone de secours. VHP, la Croix-Rouge de Belgique, la police de Fagne, la police fédérale. On aura également la brigade canine qui sera présente. Et l'objectif, bah, c'est de montrer ce qu'on fait au quotidien, montrer notre matériel, montrer notre équipement, et puis discuter ensemble, voilà. Tout simplement.
0: Et vous avez cité tout le Parc des 7 heures, donc j'imagine la Grande Allée, peut-être la Galerie,
2: tout à fait.
0: Et aussi la Place Royale, je pense aussi.
2: Oui, c'est ça, parce qu'il y aura donc différents stands, il y aura des stands statiques, des stands dynamiques, où il y aura différentes activités, il y aura également une petite restauration place.
0: Et donc, des stands avec différentes démonstrations, hein, c'est ça, de différentes petites choses, je vois notamment évacuation de blessés, démonstrations de dynamique militaire, des premiers secours, enfin, techniques de combat même, je vois.
2: Oui, c'est ça, mais on va déjà commencer la journée à 9h30, 9h45 pour être précis, par une évacuation de blessés, effectivement, depuis une chambre de l'hôtel Van der Valk. Donc ça, c'est la zone de secours qui s'en occupera, donc ça commencera les hostilités. Et puis, oui, des démonstrations dynamiques, démonstrations de combat, donc soit des combats rapprochés en boxe, ou alors des démonstrations de combat avec armement.
0: Tout ça est gratuit aussi, on l'a pas dit aussi.
2: Hein, effectivement, c'est entièrement gratuit et ouvert à tous.
0: Ouais. Généralement, bah, c'est pas la première année, suite à ces journées, est-ce que ça a suscité des vocations ? Est-ce que vous avez un retour déjà par rapport à ça ou...
2: Oui, si, effectivement, ça suscite des vocations. Bah, y en a qui viennent par curiosité et puis qui, au final, discutent et se rendent compte que c'est quelque chose qui peut les intéresser. Il y en a qui sont déjà intéressés et on arrive à les convaincre de nous rejoindre. Et en général, il n'y a pas besoin de faire grand-chose. On parle avec passion et on montre ce qu'on fait au quotidien. Et en général, les gens qui sont intéressés sont convaincus.
0: Ça suffit, oui. C'est combien de temps de préparation, une journée comme celle-là ?
2: C'est compliqué à dire, ça se fait sur on la prépare déjà 2 mois à l'avance. En tout cas, nous, de notre côté, avec l'hôtel Van der Waal, il faut prévoir un petit peu en avance, les zones de secours, la police, c'est quand même des choses qui sont prévues relativement tôt pour pouvoir être tous présents au même endroit, au même moment.
0: Et tout le monde arrive donc le 1er juillet sur place et fin après pour le démarrage, donc à 9h15 je vois début presse et puis fin des activités jusqu'à 17h30.
2: 17h30, oui, après on mettra pas les gens dehors, hein. S'ils veulent encore manger, boire un verre, tout le monde est le bienvenu et on mettra personne dehors.
0: Ok, je pense qu'on a fait le tour. Hein.
2: Je pense.
0: Voilà, il n'y a plus qu'à venir, donc effectivement, assister à tout ça. Donc Parc des 7 heures, on le rappelle, ce sera le centre névralgique, mais ça débordera effectivement, comme on l'a compris, Place Royale, avec notamment quelques démonstrations, et aussi une remise de...
2: Nous, on aura une remise de commandement, mais ce sera au mois de septembre. Ouais. Okay. Ça, ce sera au mois de septembre aussi au parc de 7h. Ouais,
0: ok, effectivement. Ouais, je confonds. Alors, effectivement, c'est autre chose.
2: Mais les gens seront aussi le bienvenu à cette date-là, oui, en septembre.
0: Bah oui, bah on en parlera. Pourquoi pas, effectivement, n'hésitez pas à nous envoyer aussi les infos pour qu'on la relaye aussi.
2: On fera ça.
0: Voilà. Bah, voilà. Bah, merci en tout cas, Nicolas, d'être venu nous parler de tout ça.
2: Merci pour votre accueil.
0: Et donc, bah, rendez-vous le 1er juillet sur la place royale et Parc des 7h.
2: Oui, merci beaucoup.

Le Rabège à l'honneur sur Radio Cœur en Novice aussi, et oui, c'est Shai avec Sans Cœur et Niska en featuring. Ça date de 2020. Et America pour rejoindre déjà le top de la dernière heure de cette émission. A Horse with No Name.

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Bonjour. Du changement à l'administration communale de Verviers, la ville met en place un nouveau guichet express, accessible sans rendez-vous chaque matin. Objectif, simplifier les démarches administratives les plus rapides et réduire les délais pour les citoyens. Concrètement, ce nouveau service permettra notamment de retirer une carte d'identité ou un titre de séjour, obtenir un code PIN ou code PUC, réaliser certaines mises à jour administratives ou encore effectuer diverses formalités, ne nécessitant que quelques minutes. Cette mesure intervient après plusieurs constats liés au fonctionnement du système de rendez-vous. Selon les autorités communales, de nombreux usagers rencontraient des difficultés lors de la prise de rendez-vous ou sélectionnaient un service inadapté à leurs demandes. Attention toutefois, le rendez-vous reste la règle pour les démarches plus complexes. Le nouveau guichet a été conçu comme un complément destiné à fluidifier l'accueil et à améliorer l'efficacité des services. La ville annonce également travailler sur un système de rappel par SMS afin de limiter les rendez-vous oubliés. Une évolution qui se veut avant tout pratique pour les citoyens et qui marque une nouvelle adaptation des services administratifs verviétois. Dans la région de Herve, un important projet touristique et mémoriel vient d'entrer en service sur le site du fort de Bâtisse. Une nouvelle tour panoramique du pays de Herve offre désormais aux visiteurs une découverte originale du fort et de son environnement. Au fil de l'ascension, plusieurs plateformes permettent d'admirer le site historique ainsi que les paysages du pays de Herve. Le point culminant situé à 32,5 mètres de hauteur propose une vue à 360 degrés sur la région. Porté par la ville de Herve, ce projet représente un investissement de près de 2,8 millions d'euros. S'il a suscité des débats en raison de son coût, les autorités communales y voient un outil de valorisation du patrimoine et de développement touristique. La tour est également accessible aux personnes à mobilité réduite grâce à un ascenseur desservant les différentes plateformes. La foire agricole de Bâtisse lance un appel aux habitants de la région. Du 2 au 6 septembre prochain, plus de 160 jeunes éleveurs venus des quatre coins du monde participeront à la nouvelle édition de la Young Breeders School, l'un des rendez-vous internationaux les plus prestigieux dédiés à l'élevage bovin. Chaque année, ces passionnés de vaches Holstein et de blanc bleu belge sont accueillis au sein de familles locales afin de vivre une immersion complète au cœur du pays de Herve. Si plusieurs dizaines de familles ont déjà répondu présentes, les organisateurs recherchent encore des volontaires prêts à héberger un participant pendant 5 jours. Au-delà du simple logement, l'initiative est avant tout une aventure humaine et culturelle. Les familles auront l'occasion de partager le quotidien de jeunes venus d'Europe, d'Amérique, d'Asie ou encore d'Océanie, tous réunis autour d'une même passion pour l'élevage. En remerciement, les familles d'accueil recevront notamment des entrées pour la foire agricole de Bâtisse et seront invitées à une soirée gastronomique internationale où les participants feront découvrir les spécialités de leur pays. Une belle opportunité de faire voyager le monde jusqu'à sa porte sans quitter le pays de Herve. Pendant plusieurs jours, Büchenbach est devenue la capitale européenne de la randonnée. La 8e édition de l'Europiade a rassemblé des centaines de passionnés venus de nombreux pays pour partager bien plus qu'une simple activité sportive. Une véritable expérience humaine placée sous le signe de la convivialité et de la découverte. Au départ du centre sportif Worricken, les participants ont emprunté différents parcours à travers les paysages de l'est de la Belgique. Chacun à son rythme, sans chronomètre ni esprit de compétition. L'objectif de l'événement est simple, promouvoir une activité accessible à tous, quel que soit l'âge ou la condition physique. Marcheurs occasionnels, passionnés de randonnée et personnes à mobilité réduite ont ainsi pu participer ensemble dans un esprit d'inclusion et de partage. Au-delà des kilomètres parcourus, cette Europiade a surtout permis des rencontres entre cultures avec des moments d'échange, de musique et de convivialité qui font l'ADN de cet événement international. Une édition marquée par la beauté des paysages de la région et par une ambiance chaleureuse qui laissera sans aucun doute de nombreux souvenirs aux visiteurs venus des quatre coins de l'Europe.
Cyclotourisme, une nouvelle qui réjouira les cyclotouristes. Le service provincial liégeois du tourisme propose une carte cyclable. Ce nouvel outil a été pensé afin de simplifier les sorties à vélo et offrir un maximum de liberté aux cyclistes, quel que soit leur niveau. C'est près de 2000 km d'itinéraires balisés qui permettent dès maintenant de traverser la province, ses paysages et localités pittoresques, ses sites touristiques et ses voies vertes. Des itinéraires à emprunter en solo, en famille ou entre amis, la carte offrant à chacun d'élaborer son propre parcours. La distance entre deux nœuds oscillant entre 5 et 8 km permet d'adapter facilement la longueur des parcours, ce qui constitue un réseau flexible, accessible et entièrement personnalisable, allant du simple tour du quartier à la longue randonnée. Ce qui constitue un réseau flexible, accessible et entièrement personnalisable,

allant du simple tour du quartier à la longue randonnée, longueur des parcours, ce qui constitue un réseau flexible, accessible et entièrement personnalisable, allant du simple tour du quartier à la longue randonnée.

0: 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Comme quoi, certaines bonnes choses vieillissent bien. Les grands vins, certaines amitiés et les chansons, les Fine Young Cannibals. Et ce titre pose d'ailleurs une question universelle. Quand quelque chose de bien arrive dans votre vie, est-ce qu'on profite vraiment ou est-ce qu'on commence immédiatement à s'inquiéter de le perdre? Vaste question. Heureusement pour cette chanson-là, la réponse est simple. Près de 40 ans plus tard, elle est toujours là. Et nous aussi, on est toujours là. Encore pendant une heure. C'est la dernière heure de Je peux pas, j'ai piscine.
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0: Effectivement, dernière ligne droite, bonjour à celles et ceux qui nous rejoignent seulement maintenant sur Radio 4910, que ce soit donc le dimanche matin entre 10h et 13h ou le mercredi lors de notre rediffusion de 16h à 19h. Il n'est jamais trop tard en tout cas pour piquer une tête avec nous dans Je peux pas GPC numéro 321. En fait, c'est certainement pas trop tard, car en fait, c'est un peu comme arriver à un barbecue. Hein. On a raté l'apéritif, mais il reste encore les desserts, et dans d'autres cas, ils sont même garantis sans calories. Ça, c'est clair qu'écouter la radio, ça saurait, ça fait grossir. Alors, cette dernière heure sera placée sous le signe de l'été. Dans quelques instants, nous partirons découvrir la piscine extérieure de Spa, qui accueille de nouveau les nageurs, les familles, les amateurs de bronzage et les courageux qui disent toujours que l'eau est bonne alors qu'elle affiche 10 degrés. Mais pas aujourd'hui, ça c'est clair. Et c'est entre autres la raison pour laquelle cette piscine a réouvert plus tôt que prévu. Elle était normalement prévue pour être réouverte le 1er juillet, mais ils ont avancé la date d'une bonne quinzaine de jours, puisqu'en fait elle est ouverte depuis la semaine passée, en raison effectivement des fortes chaleurs que nous subissons actuellement. Donc si vous cherchez quelque chose à faire cet après-midi, tous à la piscine. Attention que vous risquez d'être pas tout seul à avoir cette idée, parce que d'après ce que j'ai pu comprendre, l'équipe de la piscine attend près de 1000 personnes sur place. Mais bon voilà, ça ne vous empêchera pas d'y aller, parce que cette piscine est suffisamment vaste, hein, y a plein d'espace autour, enfin on va en parler, je suis déjà en train de faire l'interview là, bref. Voilà.

0: On parlera donc dans quelques minutes avec donc le directeur de cette piscine qui sera à notre micro. Nous prendrons ensuite la direction de Polleur. Eh oui, Polleur, la fête du coucou, ça vous dit quelque chose? Évidemment, ça fait quand même quelques mois qu'on en parle, hein, cette fête du coucou qui revient les 18 et 19 juillet à Polleur et qui transformera pour la xème fois le village en décor vivant de 1904. Entre personnages costumés, folklore, théâtre de rue, banquet et chasse à la molle pièce. Voilà, voyage dans le temps sans avoir besoin de construire une machine à remonter les années. Et juste avant de nous quitter, nous retrouverons notre résumé, notre traditionnel billet d'humeur qui reviendra sur cette émission, mais qui sera aussi un peu particulier puisque il marquera officiellement la fin de cette belle saison radiophonique. Et oui, c'est déjà le moment de refermer les casiers, de ranger les serviettes et de souffler dans le sifflet du maître nageur une dernière fois. Mais rassurez-vous, tout l'été, Je peux pas, j'ai piscine continuera de vivre grâce à une sélection des meilleurs moments de la saison. Vous retrouverez principalement les chroniques qui vous ont fait rire, réfléchir ou découvrir notre région. Et si l'actualité venait à faire des vagues, bah évidemment, nous n'excluons pas de revenir exceptionnellement pour quelques interviews en direct. Après tout, une radio locale reste toujours à l'écoute de son territoire. Merci en tout cas de nous avoir accompagnés tout au long de cette saison. Votre fidélité est notre plus belle récompense. Et nous avons hâte déjà de vous retrouver à la rentrée pour une nouvelle saison pleine de rencontres, d'humour et de découvertes locales, j'ose préciser. Profitez bien donc de cette dernière heure avec nous. Je peux pas, j'ai piscine. C'est toujours la seule émission qui ne vous donne pas d'excuses pour l'écouter. À moins que ce soit l'inverse.
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0: une mélodie lumineuse, des images estivales, et pourtant bah, une profonde nostalgie qui traverse tout le morceau et ceux qui auront traduit le titre l'auront bien compris, ça parle de été triste, et oui, Summertime Sadness, c'est Lana Del Rey, titre qui a contribué à la reconnaissance de cette artiste comme star mondiale, ça c'est clair, c'était en 2012 déjà. Nous allons à présent partir à la piscine. Bah, vous allez me dire, l'émission c'est Je peux pas, j'ai piscine. Bah, en fait, si, on va y aller cette fois-ci. Donc je pense que cette fois-ci, pour une fois, et peut-être pour la première fois, quoique non en fait, je pense que depuis les 7 heures d'émission, on a eu l'occasion déjà de parler d'autres piscines. Ça en tout cas, pour la première fois en tout cas, ici dans cette émission, je pense que cette émission n'aura jamais aussi bien porté son titre.
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0: Et oui, à Spa, la piscine extérieure est à nouveau accessible au public. C'est le message, s'il n'y en avait qu'un seul qu'il fallait retenir de cette interview, c'est celui-là, qu'elle est accessible au public, et pas seulement le week-end, en fait, toute la semaine ici, à l'occasion des fortes chaleurs. Effectivement, et c'était l'occasion parfaite d'aller à la piscine, on y est hier, pour faire ce petit interview de Vincent Zwartenbroek, plus exactement, Zwartenbroek, voilà. Désolé d'avoir écorché son nom, mais je pense que dans l'interview, je le prononce beaucoup mieux. On va donc retrouver cette interview enregistrée, vous l'aurez compris, qui, en fait, précède une petite vidéo que vous allez découvrir d'ici quelques jours sur notre page Facebook avec les images en plus qui vont vous donner, là, pour le coup, vraiment envie d'y aller à cette piscine de spa. Et si le temps d'un week-end, vous n'étiez plus en 2026, mais en 1900.

0: la pluie.
1: Eh bien, bonjour à toutes et à tous. Vous voyez, le soleil est de la partie. Et donc, on s'est dit, on va aller faire un petit tour à la piscine de spa. Et nous avons monsieur Zwartenbroek ici, en interview, qui est directeur de cette piscine. Bonjour à vous d'abord.
2: Bonjour, bonjour. Merci de venir ici à la piscine de spa. On vous accueille dans un beau cadre avec du soleil.
1: Exactement, voilà. Et donc, une piscine de spa qui a réouvert depuis quelques semaines.
2: Alors oui, le conseil d'administration de la régie communale autonome nous a demandé d'ouvrir les trois derniers week-ends de juin. Et également les jours de forte chaleur. Normalement, la piscine est ouverte de manière continue à partir du 4 juillet. Mmh. Mais ici, on a essayé d'avancer la date au mieux, parce qu'en fait, ça prend pas mal de temps en fait de faire redémarrer une piscine comme celle-là. C'est pas une piscine, de jardin. Mmh. Et donc, on a pu la rouvrir depuis déjà maintenant une semaine.
1: C'est une toute nouvelle installation.
2: Elle est toute nouvelle. Donc, c'est la deuxième année d'exploitation de la piscine extérieure. Mmh. Donc un grand bassin de 50 mètres avec des toboggans, des pataugeoires pour des petits, les jeux aquatiques, le grand parc pour se reposer soit au soleil, soit dans des zones ombragées. Voilà.
1: D'accord, donc tout ce qu'il faut pour passer du bon moment, et on voit que le public est déjà bien présent.
2: Alors oui, il est 11h10, et comme vous pouvez le voir, on a déjà une grande fréquentation. Oui, le public est déjà nombreux. D'ici quelques minutes, on ouvrira aussi la brasserie avec la terrasse, ce qui nous permet aussi d'accueillir les gens pour manger un petit morceau. Mmh. On a aussi un point de vente à l'extérieur qu'on appelle la baouette, et qui aussi peut permettre l'achat de sandwichs, etc., des plats de pâtes. Et donc, c'est ouvert toute la journée.
1: Je vois aussi qu'il y a, en plus de la piscine de 50 mètres, une chouette pataugeoire pour les enfants aussi.
2: Oui, exact. En fait, on a créé cette pataugeoire en pensant vraiment pour une expérience pour toute la famille. Donc, on a deux toboggans, un toboggan pour les enfants, un toboggan pour les ados. Et on a également cette pataugeoire qui permet aux plus petits de s'amuser justement avec les jeux aquatiques et les sprays d'eau. Je pense qu'avec une température pareille, je pense que les enfants vont adorer ça.
1: Ça, c'est clair. Ben voilà. Et on rappelle les heures d'ouverture.
2: Alors, les heures d'ouverture, ici, ce week-end, donc c'est de 10h à 19h, également pour demain. Et toute la semaine prochaine, ce sera de midi à 19h pour la piscine extérieure. La piscine intérieure étant fermée durant les week-ends pour permettre aux maîtres nageurs de faire leur travail en extérieur.
1: Okay. Et durant tout l'été, ce sera ouvert sur quel horaire ?
2: Alors, durant l'été, de 9h à 10h, c'est réservé aux nageurs. Et à partir de 10h, c'est ouvert à tout le monde jusqu'à 19h. On demande aux personnes de quitter doucement le bassin à partir de 18h30. Et comme vous pouvez le voir, on a une ligne de nage qui permet aux nageurs de venir nager en toute tranquillité. Donc on a vraiment scindé les zones récréatives et les zones nageurs.
1: Ok, ben voilà, je pense qu'on a fait le tour.
2: Mais merci en tout cas d'être venu. Ça nous fait plaisir de vous avoir accueilli ici, et on espère voir nombreux les auditeurs de votre radio présents ici à la piscine de spa. On les accueillera chaleureusement.
1: Merci, c'est noté, voilà. Et voilà, donc effectivement, c'est à terre. Je vous rappelle donc les heures d'ouverture. Aujourd'hui, c'est encore jusqu'à 19h. Sinon, ici en semaine, c'est de 12h à 19h. Et on dit que le dernier accès, c'est à 17h30. Donc voilà, si vous venez après 17h30, on risque de vous dire, non, c'est pas possible. Voilà. Mais donc voilà, comme ça, vous avez toutes les infos. Et donc, n'hésitez pas à aller y faire un tour.
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un petit détour par la scène belge avec Jean-Paul Groove. Ah oui, et son bas de sourire. Jean-Paul Groove, ce qui est chouette, c'est que derrière ce nom qui sonne comme un cousin éloigné de Jean-Paul Roux, hein, on trouve trois musiciens qui fabriquent de l'électro avec une batterie, une basse et une guitare, de la musique électronique jouée à l'ancienne, en quelque sorte. Bas de sourire, c'est tout nouveau et je pense que ça va nous faire tout l'été ce titre. Hein, voilà, ça c'est clair. Du belge comme on l'aime, ça c'est sûr aussi. Et après le bas de sourire, un petit bas de smile peut-être. Hein. Vous vous occupez de l'équipement, moi je m'occupe de la musique. Une petite chasse aux fantômes avec Ray Parker Jr.

ce qui est incroyable, c'est que 40 ans plus tard, il suffit d'entendre les premières secondes pour que tout le monde ait envie de répondre. Ghostbusters, oui. Comme quoi, certaines chansons sont plus fortes que les fantômes. Hein, mais elles refusent obstinément de disparaître, celle de Ray Parker Jr. Et quand on pense qu'à l'époque, je crois que c'est en dernière minute qu'on l'a

0: contacté pour écrire finalement une bande originale à ce film et on a fait un tube planétaire. On a mis Ray Parker Jr. Quelques secondes, je vous laisse encore quelques secondes et puis on va enchaîner avec notre interview piscine suivant, le dernier déjà de cette saison, oui. On va parler de la fête du coucou à Poller, un événement qu'on suivra également sur Radio 4910. Donc rassurez-vous, on sera là quand même aussi pour cet événement-là durant l'été, comme plein d'eau d'ailleurs. Suivez notre page Facebook, on vous dira tout.
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0: Et si le temps de week-end, vous n'étiez plus en 2026, mais en 1904, au cœur d'un village en pleine effervescence, entre fanfares, costumes d'époque et légendes qui prennent vie, bienvenue à la fête de la cour du coucou à Pollor. Ce sera les 18 et 19 juillet, un événement unique où les rues deviennent théâtre, où les habitants deviennent personnages et où chaque coin du village raconte une histoire. Pour nous plonger dans les coulisses de cette immersion hors du temps, nous recevons aujourd'hui Thomas Sacré. Bonjour Thomas.
1: Bonjour.
0: De Initiative Polinoise, c'est donc l'organisateur qui va nous expliquer comment tout cela prend vie de l'intérieur. Première question peut-être par rapport à l'esprit de la fête, rappelez peut-être le concept. Quoi.
1: Donc en fait, la fête du coucou, c'est une fête qui est très très ancienne, on va dire, à Pollor, même si elle a vécu de multiples versions. Hein, une époque que j'ai évidemment pas connue, c'était plutôt sous forme de cortège. Et il y a maintenant, je dirais, un bon paquet de décennies déjà, elle a évolué vers une fête qui est plus immersive, qui vise plutôt à faire entrer les visiteurs dans la légende de la bête du Stanneux. Ça se passe sous forme notamment de pas mal de petites scénettes. Les villageois sont très appliqués également et vivent un petit peu leur personnage, qui est une sorte d'alter ego d'eux-mêmes, mais 120 ans en arrière, on va dire. Et on a des gens qui sont qui ont des métiers tout à fait classiques dans la vie courante, mais qui deviennent médecins de village, chasseurs, gardes forestiers, cordonniers. Il y a un petit peu tous les petits métiers qu'on pouvait trouver à l'époque. Pas forcément, on n'est pas dans l'esprit, je vais dire, des vieux métiers de tsar, par exemple, où voilà, on allait vraiment présenter quelque chose de très concret et montrer la vie comme elle était à l'époque, mais on est plutôt sur quelque chose basé sur l'ambiance et sur, comme je le disais tout à l'heure, une immersion dans une autre époque.
0: Et avec la trame de base qui est cette traque de la Malbiesse.
1: Exactement, donc si on doit expliquer en quelques phrases ce qu'est la légende, c'est comme les nombreuses légendes ardennaises qu'on voit un petit peu dans tous les villages, celle de Pollor, c'est la légende de la Malbiesse, qui est la bête du Stanneux. Donc en fait c'est une femme centaure qui occupe les bois et qui commet des méfaits, attaque les gens, attaque les animaux. Et les villageois n'ont plus la liberté d'aller travailler au bois comme ils en ont l'habitude. Et c'est surtout une bête qui crée une grande psychose au sein des villageois et qui fait que la vie du village est fortement perturbée. Ce qui se passe également durant ce week-end, c'est que c'est un week-end de fête qui commence par un mariage. La tradition veut désormais que ce soit les derniers mariés de l'année avant la fête du coucou, en 2026, je veux dire, qui ont la chance d'être le couple de mariés et qui sont au centre de la fête. Ça change tous les deux ans. Moi, j'ai eu la chance de l'être en 2016 et c'est une expérience qui est franchement exceptionnelle. Si vous êtes polinois et que vous voulez un jour vous marier, je vous conseille d'essayer de vous caler le plus tard possible près de la fête du coucou. Attention qu'on n'accepte plus les gens qui se marient le jour même.
0: Ouais.
1: C'est un peu exagéré. Ouais. Donc voilà. Et donc si on doit raconter l'histoire dans les grandes lignes, le jour du mariage, le chasseur revient dans le village et s'est fait attaquer par la bête. Et on va dire que ça, c'est un peu la goutte d'eau qui fait déborder le vase. Et les villageois, le marié en tête, décident que le lendemain matin, ils partiront tous au bois. Tous les hommes du village, tous les hommes valides, partiront au bois pour attraper la Malbiesse. Et c'est ce qui se passe le dimanche matin. Les hommes partent dans le bois pendant quelques heures. On ne sait pas très bien ce qui s'y passe, mais chaque fois, ils reviennent avec la bête capturée. Et ce qui se passe, c'est que en fait, en revenant au bois, pendant quelques heures, on ne sait pas très bien ce qui s'y passe, mais chaque fois, ils reviennent avec la bête capturée. Et ce qui se passe, c'est que, en fait, en revenant pour sa couardise, d'ailleurs, c'est ça le terme coucou, c'est un homme qui a plus de bêche que de cou, donc plus de bouche que de courage, se fait attraper, juger, et l'apothéose se fait en fin du dimanche où il est précipité dans les eaux tumultueuses de la Hogne.
0: Oui, selon l'expression consacrée.
1: Voilà.
0: Et il y a des nouveautés cette année ?
1: La fête change un petit peu. On a choisi d'un petit peu se recentrer sur la tradition et sur quelque chose de plus un peu plus simple. On ne veut pas du tout diminuer la qualité de ce qu'on propose, mais il faut constater que c'est plus difficile qu'avant d'avoir de faire bouger beaucoup de bénévoles. Donc on est obligé d'être un petit peu plus inventif et on a surtout décidé de se recentrer sur la rue basse du village qui est historiquement dans cette rue-là qui a toujours eu lieu la fête. Mais voilà, on avait essayé sur des précédentes éditions de s'étendre un petit peu plus sur le côté de l'église, mais on s'est quand même rendu compte que ça divisait un petit peu la foule. Et nous, ce qu'on aime bien, c'est de ne pas se dire qu'un tel se trouve de ce côté-là du village et les autres de l'autre côté. Donc on a un petit peu changé notre implantation pour essayer de rassembler tout le monde au même endroit.
0: Un élément quand même, que c'est important dans cette fête, c'est le côté intergénérationnel.
1: Oui, absolument. C'est quelque chose qui passe les générations. Moi, personnellement, j'habite Pollheur seulement depuis quelques années, mais c'est une fête que quand j'étais ado, j'étais spadois, je venais déjà à la fête du coucou avec les copains qui sont maintenant père et mère de famille et qui ont toujours une implication dans cette fête. Les jeunes de maintenant s'y appliquent aussi, hein, comme ils en ont envie, on va dire. Ouais. C'est toujours évidemment selon le vouloir de chacun, mais on se rend bien compte que c'est quelque chose qui motive les gens. Et on a des personnes âgées qui sont toujours aussi très impliquées. Là, on a la grande joie cette année de par Jean-Claude Verdun qui reprend son rôle du père Lacquin.
0: Ah oui.
1: Qui avait un petit peu fait un pas de côté pour, on va dire, des soucis de peut-être de santé, en tout cas d'énergie à dépenser. Mm-hmm. Je pense que c'est vraiment un très bon exemple de quelqu'un qui ne pouvait pas s'en passer et qui a fait le choix de revenir, reprendre son rôle. En même temps, c'était quelqu'un d'un peu incontournable, avec un charisme assez incroyable. Donc,
0: ah oui, c'est ça.
1: J'essaye de prendre exemple sur lui avec la moustache. Hein.
0: Oui, oui.
1: Ça se prépare.
0: Ah oui, bah oui, c'est ça. Bon, au niveau renseignement pratique, il y a un programme qui sera édité avec le détail de chacun des événements.
1: Tout à fait, voilà. Oui. Oui, donc il y aura un programme de toutes les scénettes qui sera diffusé via les réseaux et évidemment sur place. Donc on parle de scénettes de théâtre, mais il y a aussi des groupes qui animent la rue. Hein, notamment un groupe qui est maintenant historique, un groupe de nonnettes, vont essayer d'apporter la bonne parole à tous les visiteurs. On a un cinéma muet. Mm-hmm. Prend tout doucement sa place depuis 3-4 éditions où, en gros, c'est quelque chose qui reste folklorique parce que le groupe du cinéma dont je fais partie essaye aussi de faire en dehors du cinéma un peu le show, on va dire. Hein, c'est un petit peu exagéré de dire le show, mais en tout cas de présenter quelque chose.
0: Donc à l'époque, en 1904, le cinéma,
1: c'était une révolution.
0: C'était une révolution.
1: Oui, donc il faut pas se leurrer. À Pollheur, il n'y avait pas de cinéma en 1904, mais nous, on a décidé qu'il y en aurait un. Donc en fait, ce qu'on fait, c'est qu'on présente des films d'époque que l'on a choisis parce qu'ils sont intéressants, comiques, parfois surprenants hein, quand on ne connaît pas et qu'on voit un film de Georges Méliès, par exemple, qui est quelqu'un qui a vraiment révolutionné les effets spéciaux pour l'époque. On remarque que chaque année que des gens qui viennent même en connaissance de cause sont quand même surpris. Pas uniquement parce que ça fait 100 ans et que ça marche bien, mais aussi parce que ça reste drôle et ça reste épatant.
0: Ah ouais.
1: Malgré que c'est des choses qui ont 120 ans. Donc voilà, c'est quelque chose qu'on propose. Et voilà, de toute façon, la fête vit très bien de par tous les visiteurs et de tous les villageois qui... Je veux dire, on peut pas faire 5 mètres sans croiser quelqu'un qui est dans son rôle et qui peut nous emmener dans quelque chose. Voilà, moi, ce que je conseille toujours aux visiteurs, c'est... pour plus d'immersion, c'est d'essayer de venir costumer. Alors, on n'est pas exigeant, mais je pense que c'est pas difficile de trouver... un petit sarrau bleu avec un foulard, un pantalon sobre, et alors là, on se sent tout de suite plus impliqué dans la fête, et surtout pas hésiter à aller trouver

0: protagonistes, pour avoir des échanges et pour rentrer soi-même dans la légende. Je pense que des gens, je peux parler pour moi comme pour plein d'autres, c'est comme ça qu'on y prend goût. Quoi. Ah ouais.
1: Et la fameuse track, elle est ouverte aux hommes uniquement, et elle a aussi conseillé, plus que conseillé, la façon d'arriver avec costumé.
0: Oui, tout à fait, avec des bonnes chaussures, ça dépend de la météo. Mais voilà, on laisse pas non plus les femmes de côté, il y a l'apéro des femmes le matin, qui est, pour l'avoir fait, en fait, quand j'ai été le marié, j'ai pas pu aller à la track, et j'ai participé à l'apéro des femmes, qui est quand même un moment vraiment très sympa. Ouais, faut pas hésiter, si vous êtes en couple, par exemple, et que vous avez envie de rester avec votre dame, vous n'êtes pas obligé d'aller à la track. Ouais. L'apéro des femmes, c'est vraiment moment hyper sympa, qui se fait en fin de matinée le dimanche. Moi, je le conseille, celui qui veut pas aller dans le bois. Bon, il sera peut-être jugé par les hommes qui redescendent, mais en tout cas, c'est quand même un moment où on se plaît bien. Quoi.
1: Voilà. Bon, en tout cas, on trouve tout le programme pour l'instant sur la page Facebook de l'initiative polinoise. Et je sais qu'il y a chaque fois aussi un petit journal, le Pont de Poleur. Je sais pas si vous êtes encore utilisé cette année.
0: Alors, le journal du Pont de Poleur, c'était quelque chose qui était pas forcément évident pour cette année et qui va être remplacé par. Vous l'avez sûrement vu, on est plus présent sur les réseaux avec pas mal de petites histoires aussi. On va un petit peu simplifier le journal cette année. Il sera plus informatif, mais je sais qu'il y a des gens qui m'écouteront peut-être qui sont. Déjà hyper motivé pour le relancer dès la prochaine édition. Donc c'est quelque chose qui, à mon avis, est juste entre parenthèses cette année. Mais voilà, ça n'enlèverait à la qualité de ce qu'on va proposer.
1: Tout à fait. Bah, ok, on est sorti ça avec Radio 49-10. Hein. On essaiera d'être là ce week-end-là pour aussi interpeller les différents personnages et voilà. Pour en faire quelques petites interviews. Donc on rappelle, ce sera les 18 et 19 juillet. Donc village de Poleur. L'accès est relativement facile pour trouver. Il y a le parking autour.
0: Oui, tout à fait. C'est quelque chose qui n'est jamais forcément évident à Poleur, mais. En tout cas, ce qui est déjà acté ici, c'est que sur la route du congrès de Poleur, il y aura des prairies disponibles pour le parking. Parce que Poleur n'est pas toujours évident pour se garer, surtout quand il y a beaucoup d'affluence, mais on veut prévoir le coup.
1: Ouais. Alors évidemment, on n'en a pas parlé, mais aussi restauration, boisson,
0: tout. Oui, bien sûr. Place.
1: Voilà. Ok, merci Thomas de tout ça, de nous avoir parlé de ça. Et puis voilà, rendez-vous donc le 18 et 19 juillet à Poleur.
0: Un grand merci.

0: France Gall disait souvent que les chansons de Michel Berger avaient cette force, parler à chacun tout en restant profondément personnel. Et on le prouve ici encore avec ce titre, hein, Résiste, hein, qui 40 ans après reste toujours étonnamment moderne. Résister, si ce n'est pas évidemment s'opposer à tout, mais c'est garder ses rêves, ses convictions et sa liberté de penser. Un souvenir de 1981. Et nous, ça fait 5-10 minutes qu'on résiste. Et qu'on se dit, est-ce qu'on va lancer le jingle résumé? Parce que on sait que si on passe ça, il faut dire au revoir. Et on n'a pas envie de dire au revoir, parce qu'on sait que c'est la dernière de la saison. Mais bon, voilà, la suite arrive, il y a d'autres émissions après. Et puis bon, hein, on se retrouvera l'été, carrément. Hein, je vais pas vous dire qu'on ne se retrouvera pas avant la rentrée. Clairement, hein, on sera là présent, évidemment, tout l'été sur Radio 49 avec plein d'événements à suivre, dont la fête du coucou, dont on vient de parler, Francophonie et d'autres et d'autres. Bref, voilà, allez, allons-y, c'est le résumé. Donc la dernière séquence de cette dernière de la saison. 321, donc du coup, 3-2-1, c'est parti.
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Et donc, 3 heures d'émission, des invités, des découvertes, des idées de sortie, de la culture, du cinéma, du wallon, et toujours cette étrange sensation qu'on n'a rien vu passer. C'est un peu comme les vacances, hein. On les attend pendant des mois, elles arrivent et elles filent à une vitesse folle. Et on se dit déjà qu'il faudra patienter avant la prochaine. Sauf qu'aujourd'hui, il y a une petite émotion supplémentaire. Cette émission a marqué pendant des mois, elles arrivent et elles filent à une vitesse folle. Et on se dit déjà qu'il faudra patienter avant la prochaine. Sauf qu'aujourd'hui, il y a une petite émotion supplémentaire. Cette émission a marqué un projet qui porte décidément très bien son nom. Lors des Francopholies de Spa, leurs musiciens nous ont raconté cette aventure humaine imaginée par BJ Scott et Adria De Weaver. Plus qu'un groupe, ils ont construit une véritable famille où chacun apporte sa personnalité, son talent et sa sensibilité. Lionel nous a parlé de l'énergie qu'il a insufflée derrière sa batterie. Thibaut nous a expliqué comment il avait participé à l'écriture des morceaux, tandis que Hervé a partagé toute la richesse des échanges musicaux vécus pendant les répétitions. Une aventure inclusive qui se poursuivra sur la scène des Francopholies et que le grand public découvrira aussi à travers une série de documentaires de la RTBF. Alors, je vous rappelle quand même, pour les voir aux Francopholies, ce sera le 25 juillet à 15h. On y sera, ça c'est sûr, avec Radio 4910. Daniel Reinhardt nous a ensuite rappelé une évidence que l'on oublie souvent. Derrière chaque entreprise, chaque commerce, chaque association, chaque événement qui fonctionne, il y a toute une série de professionnels qui travaillent dans l'ombre. Photographes, créateurs de sites internet, spécialistes des réseaux sociaux, animateurs radio, médias locaux ou encore organismes de promotion qui ont permis à de nombreux projets d'exister auprès du public. Une chronique qui a rendu hommage à celles et ceux qui ne montent pas forcément sur scène mais qui éclairent les autres avec leur créativité. Merci Daniel pour ça. Puis ensuite Georges Tournet nous a offert son traditionnel bain de wallon. Il nous a raconté une nouvelle histoire pleine de saveurs régionales accompagnée d'une blague dont lui seul a le secret entre expression bien de chez nous, anecdote du quotidien et humour du terroir. Il a une nouvelle fois démontré que notre langue régionale restait bien vivante et qu'elle savait encore faire sourire plusieurs générations. Direction ensuite les salles obscures avec Dominique Kuhn et son 70e Clap Ciné. Trois films très différents qui étaient présentés. Nous avons découvert Les Parfaites, Arnaque en famille, une comédie écossaise pleine de rebondissements. Le Virtuose, un thriller original autour d'un accordeur de piano au talent exceptionnel, ainsi que Permis de détruire, une comédie corse mêlant humour, tradition, environnement et choc des cultures. Comme chaque semaine, Dominique nous a donné envie de réserver quelques places de cinéma. C'est vrai qu'il fait frais dans les

0: Ça, le cinéma. Petite suggestion au passage. Nous avons ensuite repris la route des interviews avec un rendez-vous placé sous le signe de la mémoire. Les organisateurs des 50 ans de Nospredor Resen nous ont présenté le grand anniversaire qui sera organisé le 8 août sur la place du marché. Bal folk, danse traditionnelle, concerts, expositions et animations feront revivre 50 ans de patrimoine local. Une belle occasion de célébrer celles et ceux qui, depuis 1976, auront transmis les traditions de génération en génération. Autre rendez-vous inscrit dans les agendas, ce sera le 1er juillet, le parc des 7 heures qui accueillera une grande journée consacrée aux métiers de la défense et de la sécurité. Durant cette journée, le public découvrira le travail du bataillon du 12e de ligne et 13e de ligne, des pompiers, de la zone de secours, Vez-Ogne-Plateau, de la police locale, de la police fédérale ainsi que de la Croix-Rouge. Des démonstrations, des secours, des exercices militaires et de nombreuses rencontres permettront de mieux comprendre ces professions souvent méconnues. Mais indispensable, évidemment. Comme si cela ne suffisait pas pour donner envie d'enfiler le maillot, nous avons aussi parlé de l'ouverture de la piscine extérieure de spa. Le bassin olympique de 50 mètres, les jeux aquatiques, la pataugeoire, les espaces de détente et la terrasse de la brasserie qui accueilleront petits et grands tout au long de l'été. Avec la température annoncée, il y aura fort à parier que beaucoup iront y faire quelques longueurs ou simplement bronzer avec élégance, ce qui reste... un sport comme un autre, hein, voilà, il faut le dire. Enfin, nous avons terminé notre série d'interviews en prenant la direction de Pôleur, où les 18 et 19 juillet, notez encore la date, hein, si vous ne l'avez pas encore fait, la célèbre fête de la cour du coucou replongera tout un village en 1904. Habitants costumés, mariage théâtral, scènes de rue, banquets, cinéma muet, folklore et surtout la fameuse traque de la molle bièce transformeront les rues en véritable spectacle vivant, une immersion dans une autre époque où les visiteurs deviendront eux-mêmes les acteurs d'une fête unique dans la région. Et voilà, ben le bassin est maintenant vide, hein. Les bouées sont rangées, le maître nageur peut enfin souffler, puisque cette émission était la dernière de la saison de Je peux pas, j'ai piscine. Mais pas question de vous laisser sans votre dose dominicale. Hein. Dès la semaine prochaine et durant tout l'été, nous vous proposerons les meilleurs moments de l'émission avec évidemment une large place réservée à nos chroniques qui ont marqué cette saison. Et puis, on ne va pas se mentir, hein, si une actualité importante venait à surgir, il n'est pas totalement exclu que nous ressortions exceptionnellement les micros pour vous proposer une interview en direct. Et on ne ferme donc pas complètement la piscine, on la met simplement en mode été. Très bel été donc à toutes et tous, et profitez du soleil, des festivals, des balades, des vacances, ou tout simplement de quelques moments de détente, et surtout continuez à écouter Radio 4910, car même pendant les vacances, il y aura toujours une bonne raison de plonger avec nous. Rendez-vous à la rentrée, d'ici là, bonne baignade radiophonique. 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
1: Bienvenue sur Radio Jupi, c'est déjà notre 6e émission. J'ai laissé introduire cette émission par mon ami Serge Marca. Avec l'idiomatique, la note est donnée. Au programme, il y aura Fujis, France Gall, Faux, Necfeu, Pink Floyd et plein d'autres farfelus en farandole et en fa. Donc, une fameuse programmation, installez-vous confortablement et laissez-vous emporter par cette expérience radiophonique amplifiée. On s'écoute tout de suite Kate Bush avec Babouchka.
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2: C'est l'histoire d'un prof qui tombe malade et alors le directeur fait venir 2-3 profs, des intérimaires, et alors il pose 2-3 questions et il dit qu'est-ce qu'il y a déjà travaillé dans une école spécialisée. Et le premier dit moi j'ai déjà travaillé atelier protégé, tout ça, je m'y connais bien, tout ça. Oui, mais il faut faire attention parce que c'est des enfants très difficiles, et voilà, il ne faut pas les faire pleurer, ils sont tristes et tout ça, et ils sont fort sensibles, ils sont à fleur de peau, donc faites-y, il faut vraiment faire attention. Oui, non, vous verrez, il n'y a pas de problème. J'ai déjà travaillé avec ces personnes-là, donc il n'y a pas de souci. Et puis, il commence au premier jour, elle le dit, là, il arrive, et voilà, bon, il se présente, et voilà, je m'appelle Monsieur Grégoire, et je suis votre nouveau prof, et voilà, vous avez passé quelques jours avec moi, parce que votre ancien prof est tombé malade, voilà, il faut que je le remplace. Et on va faire un petit peu plus connaissance. Alors, il dit, comment est-ce que tu t'appelles? Et la petite dit, moi, je m'appelle Christelle. Ah, c'est bien, Christelle. Et qu'est-ce qu'il fait ton papa comme travail? Mon papa, il travaille, il est boulanger. Ah, c'est bien ça, Christelle. C'est grâce à lui qu'on mange du pain tous les jours. Ça c'est génial. Hein, oui. Puis t'as l'autre qui lève le bras. Et toi, tu t'appelles comment? Ah, moi, Benoît, monsieur. Ah, Benoît, comment vas-tu? Ah, moi, je vais bien, monsieur. Ça va. Oui, et qu'est-ce qu'il faisait ton papa comme métier? Ah, moi, il était menuisier. Ah, c'est bien le menuisier. Il faut des fenêtres, il faut des toits des maisons. C'est grâce à lui qu'on est bien au chaud chez nous dans la maison. Ah, super. Et toi, alors, t'appelles comment? Moi, je m'appelle David. Ah, c'est bien, David. Et alors, quoi? Et qu'est-ce qu'il faisait ton papa, alors, avant? Mon papa, il travaille dans le supermarché, quoi. Il est vendeur dans le supermarché. Ah, c'est grâce à lui qu'on mange tous les jours. C'est bien. Puis alors, il demande un petit au fond, là. Et toi, mon petit bonhomme, qu'est-ce qu'il fait, ton papa? Mon papa, il est mort. Le prof qui dit, oui, mais qu'est-ce qu'il faisait avant de mourir? Il faisait...
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2: C'était les Fugees avec Killing Me Softly This Song. C'était un fameux morceau. Tiens, ça me rappelle les années 80 quand on allait au bal et que ta mère te tapait 100 balles pour que t'ailles t'amuser. Et c'était pour avoir la paix, sûrement. Et nous, on était tranquillou au bal. Influences de ses amis féeriques.
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Je sais même pas par où commencer en fait. En même temps, c'est la première fois que je fais ça, donc vous m'excuserez si ça part un petit peu dans tous les sens ou si je suis trop confus. Faut dire qu'en ce moment, j'ai bien du mal à mettre mes idées au clair quand même. J'ai bien du mal à trouver mes mots. Enfin voilà, je vous dresse le tableau vite fait. Je suis né dans une famille plutôt aisée, j'ai toujours été privilégié. J'ai jamais manqué d'amour ni de rien d'autre d'ailleurs, même si ma mère, qui vient quand même d'un milieu assez populaire, était parfois un peu sévère avec mes frères et moi. À l'école, j'étais bon élève, à la maison, j'étais poli. Je me souviens pas avoir fait trop de conneries étant petit. Par contre, j'ai fait des études correctes et aujourd'hui, je sais que mon parcours est plus ou moins tracé. Disons que je sais où j'arriverai si je continue sur ma lancée. J'aurai probablement une femme et de beaux enfants, un crédit à payer, un épagneul anglais et un coupé cabriolet. Et pourtant, vous voyez, ça fait maintenant presque 6 mois que je dors à peine, que je peux ne rien bouffer pendant 2 jours sans même m'en apercevoir. Et quand je me regarde dans le miroir, j'y vois un mec bizarre, pâle, translucide, tellement livide, à faire sourire un génocide. Docteur, je rigole pas. Faut que vous fassiez quelque chose pour moi, n'importe quoi.

0: 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Non mais tu comprends, il est hyper important ce dossier. 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C'est de ma faute, oui, je suis pas assez réactif. Ah, c'est drôle, oui. 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Connard. Et si t'allais plutôt te carrer des poignées de porte dans le cul pour voir?
1: Changer ça, mais il faut que vous changez.

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0: pareil. 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
1: C'était Mauvaise Graine de Nekfeu. J'espère que tout se passe bien pour vous. Et moi, ça va et tout ça. Ouais, ça va. Ok, d'accord. Moi, ça va. Alors, ouais. C'était Mauvaise Graine de Nekfeu. J'espère que tout se passe bien pour vous à l'écoute de Radio Jupi. Il est à présent temps de vous présenter mon coup de cœur. Et c'est pas du beurre ni de la margarine. C'est la séance coup de cœur. Allô, mon coup de cœur, c'est le dernier album de Romeo Elvis.
2: Viva Las Vegas! 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
1: C'est TPA, tout peut arriver. Je l'ai d'ailleurs en version vinyle, un cadeau que mes enfants m'ont fait le jour de mon anniversaire, je me rappelle. À minuit pile, une méga surprise. À l'écoute, un très bon album bien construit et qui s'écoute d'une traite sans problème. Des musiques qui vous tiennent aux oreilles toute la semaine. Un titre démentiel que j'ai écouté des dizaines de fois à la suite. Dès la première écoute, c'est Maquette. On s'écoute tout de suite Maquette.

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0: Brigadier Savary. Opération coup de poing. Brigadier Savary. Oh, tiens, une mouette.
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0: C'était Opération coup de poing d'Alpha Blondie, issu de l'album Brigadier Savary. Pour rester dans l'ambiance ensoleillée, on se déchaîne directement sur Manu Chao avec Je ne t'aime plus, mon amour, je ne t'aime plus, tous les jours.

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3: La séquence hurleur. Ah, il est pas l'heure, mais si, c'est maintenant. Ah,
1: c'est le retour du hurleur,
2: notre star
1: qui nous a manqué énormément. J'espère que sa convalescence l'a requinqué et que ses cordes hurleuses sont correctement réaccordées. Nous allons voir ça de suite. Bonjour, monsieur l'hurleur. Quelque chose à déclarer ?

0: Waouh, c'est atomique. Quelle renaissance de vos cendres, tel un phénix de Grimbergen. En votre honneur, on va s'écouter l'hospice de Marca en duo avec le Hurleur. 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

0: faut assumer ses erreurs, quoi. Ouais. Non ? Toujours être parfait et tout. Moi, je suis incapable d'être parfait. J'ai jamais été parfait, jamais. J'ai toujours fait une connerie à un moment. Eh ben voilà. Ça, c'est fait.
1: Même dans la live.
0: Oui, il y en aura peut-être encore tantôt, t'as raison. Je ne sais pas. Donc, là maintenant, il y a un couplet, mais j'ai pas envie de la faire. Non, je sais pas.
2: Après.
0: Peut-être après, ouais. 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

0: Pouf, quelle journée, encore fameux cirque et tout ça. Hey!
1: J'ai envie d'en faire une tout seul. Ça vous va? Non, mais vous restez. Non, non.

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1: C'était Accouplé de Marca, sa version actualisée 2020. Des nouvelles paroles à apprendre pour vos prochains concerts. J'espère que vous êtes toujours tout ouïe à l'écoute de Radio Jupi. Pour rester dans le mood, on va s'écouter le cultissime Wall, Lotta Low, de Led Zeppelin.

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1: Nous sommes déjà arrivés au terme de notre émission. J'espère que vous avez apprécié cette aventure parsemée de chemins sinueux. Pour ma part, j'ai pris beaucoup de plaisir en votre compagnie. Enfin, s'il y a quelqu'un qui m'écoute, bien sûr. Merci à Max5D et à Pape4D de participer à ce délire partagé. A bientôt, je vous laisse avec un Pink Floyd et pour rester amplifié, c'est le titre On the Break in the Wall. Allez, à tantôt. Et n'oubliez pas d'être amplifié.

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6: Bonjour, bienvenue dans ce tout nouvel épisode de Chansomania. Plein de chansons dans tous les sens, sans barrière, pour le plaisir de découvrir de nouveaux albums ou pour peut-être fredonner ensemble quelques titres plus anciens. Fredonner ou massacrer à tue-tête d'ailleurs, c'est selon notre niveau. De mon côté, j'essaie toujours de chanter quand le micro est fermé, je crois que c'est mieux pour tout le monde. Mais après tout, finalement, peu importe, le principal, c'est de se faire plaisir. Si tu es prête, si tu es prêt, on y va, Chansomania épisode 536, c'est parti.

Le premier album de Louisa est sorti le 10 avril. Ce titre que l'on vient d'écouter, Soleil Bleu, tu l'as déjà certainement beaucoup entendu. Il a fait un carton, la chanson est devenue virale sur ses réseaux sociaux et elle s'est retrouvée être le troisième titre francophone le plus diffusé sur les ondes en 2025. Cet album, c'est un kaléidoscope à l'image de Louisa où la nature tient une place centrale, la nature et les voyages. Alors je te propose un autre voyage en chanson avec le titre S'aime encore. Il y a de nombreux concerts de Louisa, tout d'abord cet été en festival, puis tout l'automne et l'hiver prochain. Si tu passes sur ses réseaux sociaux, il y a toutes les infos.

J'aime beaucoup, beaucoup, beaucoup ce titre 2006 de Asfar Shamsi. Il est extrait de l'EP Cui Cui, sorti le 18 février.

Le nouvel album de Antonin, titré Bleu au pluriel, est sorti le 15 mai. Antonin s'est fait connaître avec le groupe Hangar, groupe rock, puis il rejoint Papouze, groupe phare de la scène pop. À travers cet album, sous le nom d'Antonin, c'est son deuxième album, il raconte tous les bleus, le bleu du ciel et de la mer, mais aussi les bleus et les blessures de l'enfance. Après le titre Pas d'ici, voici Palme d'or.

Brigitte Fontaine et Areski Belkacem avec le titre « Vous et nous » qui donne le nom à l'album sorti en 1977. Areski Belkacem, compositeur, musicien multi-instrumentiste, comédien et chanteur, est décédé le 1er juin. Compagnon à la scène et à la ville de Brigitte Fontaine, c'est comme ça que l'on dit, je te propose de le retrouver dans un titre assez emblématique du duo avec la chanson « C'est normal ». Il en existe plusieurs versions, j'ai choisi celle qui figure sur l'album « Les Palaces », album de Brigitte Fontaine sorti en 1997.

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Depuis son disque éponyme de 2004, le duo Autour de Lucie avance avec une régularité constante, alternant longues pauses et fulgurances créatives. Avec Hors Monde, sixième opus du groupe, Autour de Lucie signe un disque oscillant entre introspection et observation du monde. L'album est sorti le 22 mai. Pas danser, c'est le titre que l'on vient d'écouter. Rouge invisible, c'est le titre que l'on écoute.

encore un voyage dans le temps, et c'est assez magique et efficace pour ça, la chanson. Nous étions là en 1965 avec le titre « Devant le jukebox » Sheila et Hakim.

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Avec Poudrière, Kabadzi poursuit son exploration des zones de tension qui traversent notre époque. Poudrière s'inscrit dans la continuité de La Fable, précédent single du duo, et confirme le nouveau chapitre artistique amorcé par Kabadzi. Je t'invite d'ailleurs à passer sur les réseaux sociaux de Kabadzi pour découvrir le thriller musical 59 secondes.

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1: Cette chanson, La buée des miroirs, ouvre et donne le titre au tout nouvel album de Romain Didier. Un très bel album à découvrir, à écouter encore, à offrir ou à s'offrir. Il est sorti le 1er mai et c'est un plaisir de retrouver Romain Didier avec ses 12 nouvelles chansons. De ces 12 titres, eh bien, j'en ai choisi un deuxième pour l'émission de ce jour que tu es en train de dévorer. Voici La diagonale du vide.
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Le tout nouveau single de Oscar Les Vacances, Sum Sum, est sorti le 20 mai. On parlera de la suite très bientôt avec Oscar Les Vacances. Par contre, tout de suite, je t'invite à aller découvrir son court-métrage musical. Il a pour titre 14 amis dans la tête. C'est vraiment une merveille. Et quand je dis ça, quand je dis merveille, je pèse mes mots. Fais-moi confiance. Tu retrouves toutes les infos sur les réseaux sociaux de Oscar Les Vacances, ainsi que sur une plateforme bien connue où on peut voir des vidéos.

Avec ce titre de Massilia Sound System, toujours et toujours, extrait de l'album Why et Liberta sorti en 2007, eh bien nous glissons tranquillement mais sûrement vers la fin de Chansomania. On se retrouve la semaine prochaine, même endroit, même heure, sur ta radio préférée. Et d'ici là, les podcasts sur toutes les plateformes de podcasts et toutes les plateformes musicales. Ces mêmes podcasts avec plein d'infos sont aussi retrouvés sur le site sebdihl.fr. Cela s'écrit sebdihl.fr. Allez, à la semaine prochaine et d'ici là, surtout, tu n'oublies pas de vivre en musique. On se quitte en chanson vinyle avec aujourd'hui, tiens, un voyage en 1966, Suzanne Gabriello, Zavé Palu Kafka, et c'est une parodie de la chanson Mirza de Nino Ferrer sortie un an plus tôt, donc en 1965. Bye.

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2: Bonjour à tous, bienvenue sur Radio 49.10. Aujourd'hui, c'est une émission un peu spéciale. Non seulement nous retrouvons pour un nouveau numéro des échos de la résidence du fort, mais aussi c'est la dernière émission de notre saison. Une belle aventure qui se termine pour mieux reprendre en septembre avec la même équipe prête à vous retrouver en pleine forme. Enfin, la même équipe, elle évolue quand même un peu parce que nous avons le plaisir d'accueillir dans notre équipe Coralie. Elle rejoint notre projet et remplace Paul. Elle apportera sa fraîcheur, son énergie et sa sensibilité. Et nous sommes ravis de l'avoir parmi nous pour cette émission de clôture. Aujourd'hui encore, préparez-vous à vivre un moment unique où les voix de nos résidents se mêlent aux musiques qui nous accompagnent depuis le début de cette saison. Au programme, des chroniques sur les fleurs et leur symbolique, un détour par l'univers de la mode et ses créateurs, les sorties cinéma à ne pas manquer, un voyage dans le monde fascinant des super-héros Marvel, un retour sur les chansons et les films qui ont marqué nos souvenirs, sans oublier les bienfaits de la lithothérapie. Comme toujours, cette émission est un véritable espace d'échange. Vous pouvez partager vos morceaux préférés, vos idées, votre coup de cœur via notre page Facebook Radio 4910. Vos messages nous accompagnent, nous inspirent et donnent vie à notre aventure. Allez, installez-vous confortablement. Ouvrez grand vos oreilles et laissez-vous porter. Pour cette dernière émission de la saison, on vous offre 2 heures de découverte, de sourires et de partage.
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2: Nous débutons notre émission d'aujourd'hui avec Élodie, qui nous plongera dans l'univers fascinant de la mode en mettant en lumière un créateur iconique qui est Élodie.
4: Calvin Klein.
2: Elle vous fera découvrir son héritage et son impact sur la mode contemporaine. Ensuite, je vous inviterai à explorer les vertus de la pierre de lune dans ma chronique de la lithothérapie, une pierre pleine de mystères et de bienfaits. Didier, notre cinéphile, partage avec nous 3 films à ne pas manquer pendant notre été. Des pépites pour vos prochaines séances. Didier, tu nous présentes quoi comme film ?
3: Charme Carrie, Ponjata 4 et Blue Heron.
2: Ensuite, Fabien prendra la parole. Il nous transportera dans le monde des films classiques avec une analyse du chef-d'œuvre, Fabien.
5: Analyse de Schindler.
2: Pour sa première chronique, Coralie va vous présenter le dernier foyer ouvert en octobre 2024, qui est la maison thérapeutique
6: d'Hera.
2: Didier, toujours passionné, nous fera connaître un super-héros emblématique de Marvel.
3: Magneto.
2: Un personnage complexe, engagé dans un combat pour l'égalité et la reconnaissance. Fabien nous racontera également l'histoire d'une chanson emblématique.
5: Waka Waka de Shakira.
2: Un récit musical qui continue de résonner aujourd'hui, puisque nous sommes en pleine Coupe du Monde. Enfin, pour clore cette émission en beauté, Élodie nous fera découvrir la fleur qu'elle a choisie pour vous.
4: C'est-à-dire le lilas.
2: Installez-vous confortablement et laissez-vous transporter par notre programme riche en découvertes. Profitez pleinement de votre écoute sur Radio 4910.

Voyage à travers la mode avec Élodie sur Radio 49.10. Aujourd'hui, et pour finir la saison, je vous parle de Calvin Klein. De son nom complet, Calvin Richard Klein, né le 19 novembre 1942 à New York, est un célèbre entrepreneur et styliste américain, reconnu pour avoir révolutionné le prêt-à-porter avec sa marque éponyme Calvin Klein. Fils d'immigrés juifs hongrois, il grandit dans le Bronx où son intérêt pour la mode s'éveille dès son plus jeune âge. Il fera ses armes dans le prestigieux Fashion Institute of Technology de New York avant de plonger dans l'univers impitoyable de la mode avec l'aide de son mentor Nicolas de Gunsborg. Calvin Klein a grandi au sein d'une famille juive libérale mais n'en a pas moins été à l'école hébraïque et célébré sa bar mitzvah. J'étais très proche de ma grand-mère, respectueuse des traditions. Elle taillait et cousait des robes pour différents créateurs. Et c'est elle que je tiens ma vocation. Nous explique-t-il depuis les hauteurs de sa nouvelle maison du West Hollywood. La carrière de Calvin Klein décolle réellement en 1968, lorsqu'il fonde avec son ami d'enfance, le Barry Schwartz, sa propre société. Calvin Klein s'est distingué par une approche minimaliste et raffinée de la mode. En commençant par provoquer un émoi dans le monde de la mode avec des mannequins en sous-vêtements lors de ses défilés. Son sens du marketing et sa vision audacieuse en font rapidement un nom incontournable, notamment grâce à ses campagnes de publicité iconiques qui vont définir le style de la marque pour des décennies. Les années 1980 et 90 constituent l'apogée de sa carrière, où Calvin Klein domine l'industrie avec ses jeans, parfums, sous-vêtements, faisant de sa marque un véritable empire du prêt-à-porter. C'est durant cette période que sa collaboration avec des stars comme Kate Moss et Mark Wahlberg mène à des publicités qui resteront gravées dans les mémoires. Malgré une menace de banqueroute en 1992, Calvin Klein rebondit et continue d'être salué par ses pairs, récompensé par des distinctions importantes du monde de la mode. Sa capacité à rester pertinent tout en définissant la mode masculine et féminine lui vaudra une reconnaissance mondiale. Les produits phares de la marque, tels que le parfum CK One, les sous-vêtements, les lunettes ou encore les jeans, ont tous connu un succès retentissant, contribuant à la renommée de Calvin Klein à l'international. Le parfum unisex CK One notamment a battu des records de ventes dans les années 90, consolidant la position de Calvin Klein comme un leader du secteur.

0: 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Sur le plan personnel, Calvin Klein a toujours été une personnalité totalement transparente. Ouvertement bisexuel, il a partagé sa vie avec plusieurs partenaires et s'est marié avec la photographe Kelly Klein. Père d'une fille, il a également connu une relation médiatisée avec le jeune modèle Nick Kruber. Sa vie est parsemée à la fois de succès professionnels et personnels. Est un témoignage de son esprit avant-gardiste et son engagement à vivre sa vérité sans compromis. Calvin Klein, un nom et une marque incontournable des États-Unis. Calvin Klein reste un nom et une marque incontournable. Certains designers peuvent prétendre à plus de génie créatif. Mais aucun ne rivalise avec lui en matière de marketing et de notoriété planétaire, à tel point que sa fille, Marcy Klein, a pu déclarer un jour à son psychanalyste : « C'est terrible, à chaque fois que j'essaye de coucher avec un garçon, je vois le nom de mon père écrit sur son slip. » Dans Calvin Klein, l'autobiographie qu'il publiait à l'automne 2017 aux éditions Rizzoli, une photo de famille atteste du fait que toute la famille avait le souci du vêtement. L'artiste en devenir disait « Je n'aimais pas la solitude de l'écrivain, du sculpteur ou du peintre. J'étais vraiment fait pour la mode, ce qui implique de travailler avec un groupe de collaborateurs. » Calvin Klein revendique également l'influence de Christian Dior, dont il voit les premiers défilés à Paris, ainsi que celle de Balenciaga et de Givenchy. Belle femme, joli garçon, alcool, maison, voiture de collection, jet privé. Il va tout posséder parce que telle est sa nature et qu'il serait contre-productif de s'y opposer. C'est ainsi qu'il passe ses nuits dans les clubs gays mixtes du New York des années 70, d'Infinity au Studio 54. Calvin Klein ou le rêve américain, peut-être. Dans mon esprit, il était clair que l'on pouvait tailler les jeans différemment ou qu'il souligne les courbes des garçons et des filles, les rendant plus désirables. Levi's ne se préoccupait pas de cet aspect sexy, ne se renouvelant pas. Nous étions une marque de mode, nous épousions l'époque, nous faisions évoluer les modèles, la taille, la jambe, les fesses. Nous proposions régulièrement une nouvelle gamme de coloris en faisant teindre les vêtements en Italie, car les Italiens étaient les meilleurs dans ce domaine. Au début des années 80, l'apôtre du basique a un nouveau coup de génie. Fini les imprimés, les rayures et la fantaisie, le slip masculin sera blanc, moulant et porté par des éphèbes imberbes exudant une sensualité animale. Cette campagne a aussi lancé la collection de nos sous-vêtements. Après l'échec de son premier parfum baptisé Calvin Klein, le créateur veut en créer un second Obsession qu'il lance en 1985 et confirme qu'il est passé maître dans l'équilibre du pulsionnel et du rationnel, de la chair et de l'esprit et dans l'art de réconcilier l'être de désir et l'homme de devoir.
1: Elodie, tu veux que je continue ?
0: Non, c'est bon.
1: C'est bon ?
0: Oui.
1: Allez.
0: Anna Wintour et Kelly qui m'ont convaincu de faire un livre afin de montrer mon influence. Je ne pense pas avoir influencé qui que ce soit, je n'ai pas ce genre d'ego, mais je trouve que ce livre me représente bien. Minimaliste, homme de la controverse et être de rencontre, je suis quelqu'un de passionné qui a aujourd'hui encore besoin de tomber amoureux des gens et des choses. Réussir ma vie, je n'en sais rien. Par contre, j'ai créé des vêtements en étant fidèle à mes désirs et à ma personnalité. Je sais que ce n'était pas gagné d'avance car, si j'ai toujours eu l'intention d'avoir été influencé par les architectes du XXe siècle, il a fallu que je me plonge dans les livres afin d'illustrer mon propos à des exemples concrets. Mais l'heure est venue de conclure. On demande à Calvin Klein s'il pense avoir réussi sa vie quand il regarde Manhattan illuminé le soir depuis son penthouse signé Richard Meier. Après quelques secondes de réflexion, il répond « Réussi ma vie, je n'en sais rien. Par contre, j'ai créé des vêtements en étant fidèle à mes désirs et à ma personnalité. Des vêtements dans lesquels les gens se sont trouvés beaux et qui, je l'espère, leur ont donné confiance en eux. »
2: Merci Elodie, c'était compliqué. Hein. Il fait très très chaud.
0: Oui.
2: Mais bravo, merci.
0: Merci.
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Voilà, comme prévenu dans le sommaire, je vous retrouve avec ma rubrique lithothérapie pour vous présenter aujourd'hui la pierre de lune, pierre qui est connue comme une beauté étirée et mystique. C'est un germe fascinant qui a captivé l'humanité depuis des siècles. Sa beauté unique, caractérisée par des reflets hérissés et un éclat doux, lui confère une aura de mystère et de magie. Ce minéral se forme principalement dans les roches ignées, également appelées roches magmatiques, et prisé tant par les joailliers que par les amateurs de lithothérapie. Du point de vue géologique, la pierre de lune est un silicate d'aluminium et de potassium, appartenant à la famille des feldspats. Sa couleur varie du blanc au bleu, en passant par le gris et le beige. Ce qui rend la pierre de lune si spéciale, c'est son phénomène d'optique appelé adularescence. Ce dernier se manifeste par un jeu de lumière qui crée des reflets chatoyants à la surface de la pierre, donnant l'impression qu'une lumière douce émane de son intérieur. Ces reflets, souvent comparés à ceux de la lumière de la lune, d'où son nom, évoquent un paysage nocturne empreint de sérénité. Historiquement, la pierre de lune a été vénérée à travers de nombreuses cultures. De la Rome antique, elle était considérée comme une pierre sacrée, associée à la déesse de la lune, Luna. Les Indiens d'Amérique l'utilisaient comme talisman pour favoriser les rêves et les visions, croyant en ses propriétés spirituelles. Dans la tradition hindoue, la pierre de lune est liée à la déesse Chandra, symbole de la beauté, de la douceur et de la protection. On disait qu'elle pouvait révéler la vérité et apporter la paix intérieure. En plus de sa beauté et de son histoire, la pierre de lune est également prisée pour ses vertus en lithothérapie. On lui attribue des propriétés apaisantes, favorisant l'équilibre émotionnel et la sérénité. Elle serait particulièrement bénéfique pour les femmes, car elle est censée réguler le cycle menstruel et favoriser la fertilité. De nombreux praticiens en lithothérapie recommandent de porter cette pierre sous forme de bijou pour bénéficier de ses énergies tout au long de la journée. On dit aussi qu'elle aide à renforcer l'intuition et à stimuler la créativité, ce qui en fait un choix idéal pour les artistes et les rêveurs.

0: Dans le domaine de la bijouterie, la pierre de lune est souvent taillée en cabochon, ce qui met en valeur ses reflets uniques. Elle est couramment utilisée dans la confection de bagues, de colliers ou de boucles d'oreilles. Sa popularité a connu un regain d'intérêt ces dernières années, notamment grâce à des créateurs contemporains qui l'intègrent dans des designs modernes et audacieux, mélangeant parfois la pierre de lune avec d'autres gemmes pour créer des bijoux uniques et originaux. Malgré sa beauté, la pierre de lune nécessite des soins particuliers. Étant une pierre relativement tendre, elle peut être rayée ou endommagée si elle est exposée à des produits chimiques ou des chocs violents. Il est donc conseillé de la nettoyer délicatement avec un chiffon doux et de la conserver à l'écart d'autres bijoux pour éviter les éraflures. De plus, il est recommandé de ne pas l'exposer à la chaleur ou à la lumière directe du soleil pendant de longues périodes afin de préserver son éclat. En conclusion, la pierre de lune est bien plus qu'une simple pierre précieuse. Elle incarne une beauté intemporelle, une richesse historique et des vertus spirituelles qui séduisent de nombreuses personnes à travers le monde. Que ce soit pour son éclat enchanteur, ses propriétés apaisantes ou son lien avec la mystique de la lune, la pierre de lune continue de fasciner et d'inspirer, faisant d'elle un gemme véritablement unique dans le monde des pierres précieuses. Son allure délicate et son histoire riche en font un symbole de rêve et de mystère, attirant ceux qui recherchent à la fois la beauté et la connexion spirituelle profonde. Que l'on choisisse de la porter comme un bijou ou de l'utiliser comme un outil de médiation, la pierre de lune demeure une invitation à explorer les mystères de l'âme et à embrasser la lumière intérieure.
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Bonjour chers auditeurs, aujourd'hui je vais vous présenter trois films en commençant par Charme qui sortira le 24 juin 2026. D'une durée de 2h09, ce drame est réalisé par Takashi Miike avec au casting Go Ayano, Ku Shibazaki, Kat Kun, Yuki Yoshi et Ozawa. Le film Charme est inspiré d'une histoire vraie et aborde des thèmes tels que le harcèlement scolaire, la déchéance sociale et la parentalité. Le réalisateur explore la frontière entre mensonge et réalité, tout en mettant en lumière l'impact de l'image sur notre perception des faits. La mise en scène, sobre et efficace, laisse une grande place à la performance des acteurs. L'histoire de Sui Seishi Yabujita, un professeur d'école élémentaire qui se veut strict mais juste. Lorsqu'une mère l'accuse d'avoir humilié son fils, tout bascule. La presse s'enflamme, la rumeur enfle et l'opinion publique s'emballe. Pris par la tourmente, Yabushita tente alors de défendre sa propre vérité, au risque de la voir se retourner contre lui. Poursuivons avec Carry On Jatakat, quatrième volet de la célèbre franchise comique Punjab, produit par Humble Motion Picture, est prévu pour une sortie le 26 juin 2026. Le film est réalisé par Smip Kang et met en vedette J.P. Grewald, Binu Dillon, Jander Bala et Karanchi Anol. Pour protéger Chacha, l'oncle de la famille Dillon, les membres de la maison décident d'inventer une fausse histoire. Ce secret, censé préserver la tranquillité de l'oncle, commence rapidement à s'effriter. Pour éviter que la vérité n'éclate, chaque personnage se retrouve obligé d'inventer de nouveaux mensonges, encore plus gros, créant un effet boule de neige. Le scénario bascule dans la pure comédie d'erreur lorsque les identités commencent à se mélanger. Entre les quiproquos amoureux, les confusions structurelles au sein du foyer et l'arrivée de nouveaux personnages, incarnés par Shagroom Mehta, plus personne ne sait qui dit vrai. La maison des Dillon devient le théâtre d'un chaos total où les dialogues fusent à un rythme effréné. Préparez-vous à un véritable festival de fou rire, rempli de quiproquos hilarants et de situations absurdes, qui vous feront mourir de rire. Ce nouvel opus poursuit l'héritage d'une série particulièrement appréciée au public. Et pour finir, le dernier film de cette sélection, Blue Heron, réalisé par Sophie Romary. Le film sortira le 24 juin 2026 pour une durée de 1h30 avec Eyal Guven, Irigo Reti, Adam Tompa et Dick Beo au casting. Sur la côte pacifique du Canada, le film nous plonge dans l'arrivée d'une famille dans sa nouvelle maison située sur l'île de Vancouver. Trois jeunes enfants, un adolescent et leurs parents s'installent dans ce qui semblait annoncer un été calme et détendu. Peu à peu, les dynamiques familiales se révèlent à travers les expériences de Sacha, le plus jeune enfant. Mais ce nouveau départ est bientôt perturbé par le comportement de plus inquiétant et dangereux de Jérémy, l'aîné de la famille. Je vous remercie.

0: 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La liste de Schindler est un film produit et réalisé par Steven Spielberg. L'histoire se déroule pendant la Seconde Guerre mondiale et s'inspire du roman biographique La liste de Schindler de Thomas Kenealy. Le film, tourné en noir et blanc, est sorti en 1993. Avec un budget de 22 millions, il a rapporté environ 321 millions de dollars à travers le monde. Liam Neeson y interprète le rôle principal d'Oscar Schindler. Le film a remporté 7 Oscars, s'imposant d'abord comme le meilleur film de l'année. Il a également été récompensé pour l'excellence de sa réalisation, la qualité de son scénario adapté et la beauté de sa bande originale. Le long métrage s'est distingué dans les catégories techniques en décrochant les prix de la direction artistique la plus remarquable, du montage le plus efficace et d'une photographie exceptionnelle. Il est considéré comme l'un des plus grands films de tous les temps. Oscar Schindler est un industriel allemand et membre du parti nazi. Au début du film, il considère les Juifs comme une main-d'œuvre peu coûteuse pour faire fonctionner son usine. Cependant, au fil de l'histoire, il prend conscience des atrocités commises contre eux et finit par tout risquer pour sauver des vies. Le film retranscrit les événements de la Seconde Guerre mondiale et montre les persécutions subies par les Juifs, les arrestations, les violences et les exécutions menées par les soldats allemands. On y voit aussi, également, l'obligation pour les Juifs de porter l'étoile jaune sur leurs vêtements. L'histoire se déroule principalement en Pologne, notamment dans les camps de concentration d'Auschwitz et de Plaszow. Une partie importante du film montre aussi le ghetto de Varsovie. Ce chef-d'œuvre illustre la peur constante dans laquelle vivaient les Juifs. Certains se cachent sous les planchers, dans des pianos ou sous les escaliers afin d'échapper aux rafles. Les objets de valeur comme des bijoux et des chandeliers sont confisqués par les Allemands. Les scènes dans les camps sont particulièrement dures, humiliations, travaux forcés, violences, exécutions arbitraires et déportations. Les prisonniers sont privés de nourriture et de soins, ce qui les conduit à un état de grande faiblesse. Le commandant du camp est montré comme un homme cruel, raciste et sans pitié. L'une des scènes les plus marquantes du film et celle de la petite fille au manteau rouge. Alors que le reste du film est en noir et blanc, cette touche de couleur symbolise l'innocence perdue et l'horreur de l'Holocauste. Cette scène marque profondément Oscar Schindler. Au fil du récit, Schindler change complètement d'attitude, il donne de l'eau aux déportés enfermés dans les trains et sabote même son usine d'armement. Il sauve également son comptable juif à plusieurs reprises en affrontant des soldats allemands. Finalement, il utilise toute sa fortune pour sauver environ 1100 juifs destinés au camp d'extermination. Pour ma part, ce film est un véritable chef-d'œuvre. C'est un drame profondément triste qui rappelle une période terrible de l'histoire que personne ne voudrait revivre. Le film montre avec réalisme les conséquences du racisme et de la haine tout en mettant en avant le courage et l'humanité d'Oscar Schindler.
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2: Comme je vous l'annonçais tout à l'heure, nous accueillons pour finir cette saison Coralie qui remplace Paul. Coralie s'est beaucoup préparée mais a beaucoup le trac. Donc on va tous l'encourager et lui souhaiter bienvenue parmi nous. Elle va nous parler aujourd'hui de la maison thérapeutique de Hérin. À toi Coralie, courage.
3: Pour la première.
2: Donc, on disait donc, pour ta première.
3: Pour la première, je vais vous parler de la maison thérapeutique Hérin. Lorsqu'on arrive à la maison Hérin, on ressent immédiatement ce calme particulier, celui des lieux où l'on peut enfin relâcher les épaules. La maison se niche au cœur de Louvigné, entourée de verdure, de chemins qui s'enfoncent dans les arbres, de ce paysage apaisant qui semble absorber les tensions avant même qu'on franchisse la porte. Ici, la nature n'est pas un décor, elle fait partie du soin. À l'intérieur, l'ambiance est chaleureuse, presque familiale, plein de froid, rien d'institutionnel. La salle de séjour respire la vie, les voix qui se croisent, les rires, les bruits des tasses qu'on propose après le café du matin. Les résidents se déplacent tranquillement, chacun à son rythme. À Hérin, on ne le force pas, on accompagne. La journée commence en douceur, certains se lèvent tôt, attirés par la lumière du jardin, d'autres émergent plus lentement. Le petit déjeuner se partage dans une atmosphère simple, rassurante. Les éducateurs sont présents, attentifs mais jamais intrusifs. Puis vient le moment de présenter les activités du jour, un atelier créatif, une promenade, un mois de cuisine, un jeu de société ou une séance de jardinage quand le temps le permet. Le jardinage occupe une place particulière à Hérin. Dès que tu sors dans le jardin, tu sens l'odeur de la terre humide, le parfum des herbes aromatiques, la chaleur du soleil sur les mains. Certains résidents aiment planter, d'autres arroser, d'autres simplement toucher la terre pour se reconnecter. On y cultive des fleurs, quelques légumes, parfois des plantes aromatiques utilisées ensuite en cuisine. Le jardin devient un espace thérapeutique à part entière. On y apprend la patience, le soin, la douceur, le cirque des choses. On y retrouve aussi une forme de fierté simple, celle de voir pousser quelque chose qu'on a soi-même planté.

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3: Dans le local créatif, les couleurs s'étalent sur les tables, peinture, crayon, pâle papier. L'art devient un langage, un refuge, un espace où l'on peut dire sans parler. Dans la cuisine, l'odeur d'un gâteau ou d'une soupe rappelle que la vie quotidienne est aussi un terrain de reconstruction. On coupe, on mélange, on goûte, on rit parfois de ses maladresses et on apprend doucement à se faire confiance. L'après-midi, la maison s'ouvre vers l'extérieur. Une promenade dans les chemins de Louvigny, une partie de pétanque, un moment de relaxation au soleil. Certains retournent au jardin pour vérifier si les plants ont pris, si les fleurs sont ouvertes, si les tomates rougissent. Le jardin devient un repère, un lieu où l'on revient, un espace où l'on respire. Ce qui se ressent le plus, c'est la philosophie éducative qui apprenne chaque geste. Ici, personne n'est réduit à sa maladie. On parle de personnes, de parcours de force parfois oubliés. Les éducateurs, les infirmiers, les intervenants sont formés, compétents, mais surtout profondément humains. Ils savent quand soutenir, quand encourager, quand simplement être là. Le soir, la maison ralentit, le repas se partage dans une ambiance douce, les conversations se font plus calmes. On regarde un film, on écoute de la musique, on se prépare pour la nuit. La présence éducative reste discrète, mais rassurante. Chacun peut se coucher en sachant qu'il est en sécurité, respecté, considéré. La maison rurale n'est pas seulement un lieu de vie, c'est un lieu de reconstruction, de respiration, de dignité retrouvée. Un endroit où l'on peut où l'on avance à son rythme, entouré de professionnels qui croient profondément à la valeur de chaque personne. Un endroit où on peut enfin se sentir chez soi, dans la maison, mais aussi dans le jardin.
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0: 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Bonjour, aujourd'hui je vais vous parler du super-héros Magneto. L'opposition entre Professeur X et Magneto s'inspire des différences de méthode entre Martin Luther King et Malcolm X. Le personnage de Magneto est créé en septembre 1963 par Stan Lee et Jack Kirby. Les auteurs prennent pour modèle Malcolm X, alors leader de la Nation of Islam, en plein combat pour les droits civiques. Il s'inspire également de Martin Luther King pour créer le personnage du professeur Xavier. Magneto, de son vrai nom Eric Manus Lézard ou Max Lézard, selon certaines versions, est l'un des personnages les plus complexes de l'univers Marvel. Survivant de l'Holocauste, ce mutant surpuissant maîtrise le magnétisme. Convaincu que l'humanité détruira un jour les mutants, il devient un révolutionnaire radical opposé au pacifisme de son ami Charles Xavier, aussi connu sous le nom de Professeur X. Né dans une famille juive dans les années 1930, Eric est déporté dans les camps de concentration nazis où ses parents sont assassinés. Cette expérience traumatisante le marque profondément et lui fait croire que l'humanité cherchera toujours à éliminer ce qu'elle considère comme différent. Magneto est considéré comme l'un des mutants les plus puissants au monde, maîtrise du magnétisme. Il peut manipuler et contrôler tous les types de métaux. Champ de force, il génère des boucliers électromagnétiques presque impénétrables. Vol, il se déplace dans les airs grâce au champ magnétique terrestre. Intelligence et leadership, c'est un génie tactique et un leader charismatique. Contrairement aux X-Men...
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Contrairement aux X-Men qui croient en une coexistence pacifique entre humains et mutants, Magneto pense que les mutants représentent l'évolution supérieure de l'humanité, appelée Homo Superior. Selon lui, les mutants doivent prendre le pouvoir afin d'assurer leur survie. Il est souvent considéré comme un anti-héros tragique. Ses méthodes sont extrêmes, mais elles sont aussi motivées par son désir sincère de protéger son peuple. Au fil des années, la relation entre Magneto et Charles Xavier oscille entre une profonde amitié et une guerre idéologique sans merci. Magneto fonde la confrérie des mauvais mutants, un groupe opposé aux X-Men, et mène parfois des attaques violentes contre les humains. Cependant, il lui arrive aussi de s'allier aux X-Men pour sauver le monde. À certaines périodes, il a même dirigé l'école de Xavier. En conclusion, Magneto est bien plus qu'un simple méchant. C'est un personnage complexe, marqué par la souffrance et guidé par la peur de voir son peuple persécuté. Son histoire montre que la frontière entre héros et antagonistes peut parfois être très mince.

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Waka Waka est la chanson officielle de la Coupe du Monde 2010. Ce titre de la chanteuse colombienne Shakira a marqué toute une génération grâce à son rythme festif et entraînant. Shakira est une très belle artiste colombienne, brune à l'origine. Elle est aujourd'hui surtout connue pour ses cheveux blonds, longs et bouclés. Elle possède une voix puissante avec un accent latino reconnaissable entre tous. C'est une véritable bombe de la musique latine, à la fois chanteuse et danseuse talentueuse. Née le 2 janvier 1977 à Barranquilla en Colombie, son nom complet est Shakira Isabel Mebarak Ripoll. Elle maîtrise plusieurs styles de danse comme la danse orientale, le merengue ou encore le tango. Elle partage la vie de l'ancien joueur du FC Barcelone Gérard Piqué, avec qui elle a eu 2 enfants. J'ai découvert la chanson à la radio et pendant la Coupe du Monde 2010. Le morceau dure 3 minutes et 22 secondes. La première fois que j'ai entendu parler de Shakira, j'avais 19 ans. J'étais à l'hôpital lorsqu'un compagnon m'a fait écouter son titre « La Tortura ». La chanson « Waka Waka » a dépassé les 4 milliards de vues sur YouTube. Les singles de Shakira se sont vendus à des millions d'exemplaires à travers le monde. Parmi ses plus grands succès, on retrouve « Whenever, Wherever » et « Hips Don't Lie » qui figurent parmi les titres les plus vendus de sa carrière. Au total, Shakira a vendu plus de 80 millions d'albums et de singles, ce qui fait d'elle l'une des artistes colombiennes les plus célèbres au monde. Elle a enregistré de nombreux duos avec d'autres artistes, notamment les Black Eyed Peas, mais elle a aussi repris la chanson « Je l'aime à mourir » de Francis Cabrel, qu'elle a interprétée en espagnol et en français. Shakira a chanté « Waka Waka » lors de la cérémonie d'ouverture de la Coupe du Monde 2010 en Afrique du Sud à Soweto, ainsi qu'à la cérémonie de clôture au Soccer City Stadium de Johannesburg. Le refrain de la chanson a été inspiré du titre africain Zangalewa, très populaire au Cameroun. Et pour l'anecdote, Shakira chante la chanson officielle de la Coupe du Monde 2026. Le titre s'intitule Dadaï, avec la participation du géant nigérien de l'afrobeat, Burna Boy. Dai Dai signifie en italien Allez, allez ou c'est parti. Le morceau mélange des rythmes caribéens, de la pop latine et de l'afrobeat. Pour ma part, Waka Waka est une chanson très festive et latino, ça bouge bien et ça met la pêche.

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1: Je vais vous parler du lilas, la belle du printemps. Cette magnifique plante, décorant les jardins avec ses délicates fleurs du printemps, a inspiré le prénom de nombreuses femmes. Avec son élégance, ses effluves et ses odeurs subtiles, le lilas a conquis les jardiniers. De plus, sa plantation simple est réalisable pour tout le monde, y compris les novices en matière de jardinage. Appelé aussi lilas commun ou lilas français, il provient du sud-est de l'Europe et de l'ouest de l'Asie. Au XVIe siècle, le naturaliste et l'apothicaire français Pierre Belon a découvert cet arbuste, que les Turcs appelaient à l'autre fois queue de renard, au cours de ses voyages. Selon l'histoire, le lilas a été introduit à la cour du sultan Constantinople, Soliman le Magnifique. Ce dernier a offert un échantillon de la plante à Ogislin de Busbeck, son ambassadeur autrichien. Le diplomate l'a ramené en Europe et l'a offert à François Ier. C'est ainsi que la plante est arrivée sur le sol européen. Elle s'est ensuite dispersée sur le vieux continent et a atterri en France. Cela dit, le lilas n'a pas tout de suite séduit les Français. Il a fallu longtemps pour attirer l'attention des hybrideurs et des pépiniéristes. Ce fut seulement au XIXe siècle que sa culture et sa production ont réellement démarré. Le lilas est un arbuste de la famille des Oléacées. Il peut mesurer entre 2 et 5 mètres de hauteur. En atteignant l'âge adulte, il peut avoir une largeur de plus de 2 mètres. Robuste et résistant, cet arbuste touffu peut vivre pendant plus de 20 ans. À quoi ressemble le lilas ? Il possède des feuilles caduques en forme de cœur. Son atout majeur, c'est sa floraison abondante. La plante offre des fleurettes de 4 pétales regroupées en grosses grappes retombantes.

0: très décoratives, elles exhalent également un parfum frais, fruité, fleuri et délicat. Ce sont des ingrédients phares pour les professionnels en parfumerie. Concernant sa couleur, les couleurs de ses fleurs, elles varient selon l'espèce. En général, les fleurs s'habillent de rose foncé. Et certains cultivars offrent des fleurs d'un ton bleu mauve clair pour blanc ou rose mauve. Raffiné, beau et parfumé, la liste symbolise, le lilas symbolise la beauté juvénile. Pour les jeunes qui souhaitent déclarer leurs sentiments, c'est la fleur parfaite. Il peut avoir, aussi avoir d'autres significations en fonction de sa couleur. Le blanc exprime l'innocence et la pureté. Quant au lilas mauve, il représente l'amour naissant. En Angleterre, c'est une fleur associée au malheur. Elle est surtout associée lors des funérailles.
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2: Au jardin, le lilas s'épanouit dans un sol riche, neutre ou calcaire. En tant que véritable plante du soleil, il peut résister à la sécheresse. Si vous voulez qu'il offre de belles fleurs, il faut lui offrir un emplacement bien ensoleillé ou bien mi-ombragé. Il est également capable de supporter une température de moins 25 degrés. En somme, c'est une plante peu exigeante. L'automne est la période idéale pour planter le lilas, mais vous pouvez aussi vous y lancer au printemps. Pour votre bouquet, coupez de préférence votre lilas lorsque ses fleurettes ne sont pas encore pleinement épanouies. Elles s'ouvriront dans le vase et se conserveront ainsi plus longtemps. Si vous ne pouvez pas le mettre immédiatement dans le vase, l'idéal est de le transporter en entourant ses feuilles d'un torchon ou d'un papier journal humide. Le lilas est avant tout un arbuste et possède donc des tiges dites ligneuses, c'est-à-dire constituées de bois. Pour favoriser l'absorption de l'eau, écrasez le bout des tiges à l'aide d'un marteau avant de mettre votre bouquet de lilas en vase. Trouvez-lui ensuite une place à l'abri de la lumière, dans un endroit frais. Enfin, tous les 2 à 3 jours, pensez à changer l'eau et à raccourcir ses tiges d'un ou 2 cm. Il peut croître de 45 cm en moyenne par an et vit généralement plus de 20 ans. Si le lilas courant, Syringa vulgaris, devient vite envahissant, le lilas à petites feuilles, Syringa microphylla, est en revanche parfaitement adapté à nos petits jardins de ville et nos balcons. Le lilas, avec son envoûtant et purifiant arôme, est depuis longtemps vénéré dans les rituels magiques pour son prétendu pouvoir de dissiper les sorts et les illusions, dévoilant ainsi la vérité cachée sous la surface. Au-delà de ses associations mystiques, le délicat parfum du lilas a le pouvoir de rehausser les esprits et de élever la conscience vers des sphères spirituelles plus élevées. En plus de ses connotations mystiques, on croit que le parfum du lilas a un impact profond sur le bien-être émotionnel. Son arôme enivrant est réputé pour améliorer l'humeur, instillant des sentiments de positivité, d'harmonie et de paix intérieure. Il agit comme un catalyseur pour favoriser un sentiment de communauté et de partenariat, encourageant les individus à se rassembler dans la poursuite d'objectifs et d'idéaux communs. De plus, l'essence altérée du lilas est associée à la transformation personnelle et à la croissance. Son parfum revigorant a le pouvoir de soulever l'âme, inspirant les individus à aspirer à des hauteurs plus grandes et à embrasser leur véritable potentiel. Il rappelle la beauté inhérente et la résilience présente en chaque individu, les habilitant à surmonter les obstacles et à faire face aux défis de la vie avec grande grâce et détermination. Dans le jardin de la vie, les lilas est un symbole d'espoir, de renouveau et de transformation. Ces délicates fleurs rappellent la nature cyclique de l'existence, où les fins laissent place à de nouveaux commencements et où l'adversité ouvre la voie à la croissance et à l'évolution. Alors que le parfum du lilas se répand dans l'air, il sert de doux rappel pour embrasser le changement, avoir confiance dans le voyage et rester ouvert à la magie et à l'émerveillement que la vie a à offrir. Terminons cette saison par ce petit poème court et printanier inspiré de la délicatesse de cette fleur. Sous la caresse du vent tiède, le lilas déploie ses bouquets, telle une aquarelle qui obsède, il éveille les doux souhaits, mauve, tendre ou blanc d'ivoire, il embaume le bois le mois de mai, un parfum doux et illusoire qui nous rappelle le passé, éphémère et printanière, cette fleur danse dans la lumière.
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4: Et voilà, notre émission touche doucement à sa fin. Merci à vous tous pour votre écoute à cette dernière édition de la saison. Vous avez été présents, attentifs, bienveillants, et c'est grâce à vous que Radio 49.10 continue de vivre et de grandir. Un merci tout particulier à Coralie, qui nous a rejoints aujourd'hui et qui a déjà trouvé sa place parmi nous. On se quitte pour quelques semaines, le temps de recharger nos batteries. Mais pas d'inquiétude, on se retrouve dès septembre avec la même équipe, je l'espère, la même énergie, j'en suis sûre, et encore plus d'envie de partager avec vous. Prenez soin de vous, profitez de l'été, restez curieux, restez vous-même. À très bientôt sur Radio 49.10 et surtout, rendez-vous en septembre avec la même équipe. À bientôt.
5: À bientôt.
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0: 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That intro was the first verse of an old country song called The Wild Side of Life. The second verse goes,
1: Country Music Radio, bonjour, rendez-vous hebdomadaire avec les fans de la musique du sud des États-Unis, à savoir le folk, le rock, le hillbillies et la country music traditionnelle. Alors bientôt, d'après la météo, les températures vont excessivement monter, et bien comme au sud des États-Unis, je fais souvent le rapprochement, mais c'est la réalité. Alors aujourd'hui, un programme vraiment très hétéroclite, très mélangé, puisque nous allons commencer d'ailleurs cette émission avec un chanteur improbable pour la country, mais qui dans le cadre de cette chanson-ci a tout à fait sa place. Plutôt vers la fin de l'émission aussi, je vous parlerai du destin incroyable de Jim Cross, avec son tube de 1973. Voilà, comme je vous le disais, départ improbable avec un chanteur qui s'appelle Rod Stewart, vous connaissez. Version live, évidemment. Et cette chanson s'appelle Hot Legs.
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bel après-midi sur 49.10 au son de la musique country, la FM américaine, en direct cet après-midi dans Country Music Radio. La chanson s'appelait Barry Baton Rouge et c'était Lainey Wilson, une jeune chanteuse country qui est vraiment très très très présente depuis très récemment d'ailleurs sur la scène country. Et à l'instant, nous allons écouter Zach Top, Bad Luck.

Alors c'était Jake Owen, I'm Here to Talk. Et juste avant, Chris Young, Jesus Mama Country Radio. À peu de choses près, c'est le même titre que mon émission, mais voilà, c'est pas tout à fait ça. Mais c'était vraiment une très belle interprétation, au nouveau venu dans l'émission d'ailleurs. Alors ici, nous sommes en 1990. Nous sommes en Floride, du côté de Saint Petersburg, dans le sud de la Floride. Nous reprenons la voiture, nous avons été à la plage et le soleil commence à se coucher, puis nous démarrons et nous reprenons le Sunshine Skyway. Alors, cliché, image exceptionnelle d'un coucher de soleil en Floride avec la mer des deux côtés. C'est un souvenir inoubliable. Et l'artiste, justement, qui jouait lors de cette image s'appelle Tracy Lawrence. Can't Break It to My Heart.

Maintenant, je voudrais parler d'un artiste vraiment au destin assez incroyable, mais triste. Il s'agit de Jim Cross. Il est mort dans un accident d'avion le 20 septembre 1973 en Louisiane à l'âge de 30 ans. Et la chanson « I Got a Name » est sortie en single le 21 septembre 1973, soit le lendemain. Et donc, c'est donc devenu son premier grand succès posthume. C'est d'ailleurs ce qui donne à cette chanson une résonance particulière. Beaucoup de gens l'ont découverte juste après sa mort. Et ses paroles sur l'identité, le chemin de vie et l'héritage ont pris une signification supplémentaire. Voici donc Jim Cross, « I Got a Name ».

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Tonight I Wanna Cry, c'était le titre de la chanson de Keith Urban en live. Vraiment grande émotion, vraiment une voix très très chaleureuse. C'est en plus un très très grand guitariste. Vraiment un très beau moment ce live. Et juste avant, c'était juste avant la pub, donc c'était Seven Spanish Angel, duo de Ryan Benbe et de Demi Lee Moore. Ce sont des Néerlandais qui reprennent pas mal de chants country, et notamment dans des grands spectacles, dans des dômes, chez nos amis hollandais. Et à l'instant, nous allons retrouver notre cher Carrie Underwood. Une émission country sans Carrie n'est pas une émission country, et pourtant, bien, pour un petit peu changer le panel des chants et des artistes, elle n'est pas là nécessairement toutes les semaines. We're Young and Beautiful, Carrie Underwood.

Et bien à l'instant, il s'agissait de Chris Stapleton, qu'on a découvert depuis quelques semaines maintenant dans cette émission avec sa voix tout à fait chaleureuse et particulière. Et sa chanson, c'était Parachute. Et voilà, nous allons bientôt terminer cette émission dans peu de temps. Et juste après le jingle, nous allons terminer avec Alabama. Et oui, Randy Owen et ses copains. Et cette chanson s'appelle Feel So Right.

Eh bien voilà, Petit Vent de FM a de nouveau parcouru les studios de 4910 pour une énième émission de Country Music Radio. Voilà, une heure, ça passe très vite. J'espère encore une fois, comme je le dis chaque semaine, que la programmation vous aura plu. N'hésitez pas, parce que j'ai des fois des fans de l'émission qui me disent « Tiens, il y a longtemps qu'on n'a plus entendu à tel ou à tel. » Par exemple, aujourd'hui, le fait que je vous passe Jimmy Krause était vraiment à l'initiative d'un ami qui écoute très souvent mon émission, qui vient parfois en studio aussi. Et donc, n'hésitez pas, si vraiment une chanson type country ou du style vous ferait plaisir, ou même parler de cet artiste sur sa carrière, n'hésitez pas. Connaissez un petit peu par Facebook la manière d'arriver sur 4910. Voilà, j'en termine. Bonne fête de week-end à tous et à la semaine prochaine. Bye bye.

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0: Bonsoir à toutes et à tous, vous êtes bien sur Radio 4910 et c'est l'heure de Jazz Mania, votre émission dédiée à cette musique qui parle au cœur et à l'esprit, le jazz. C'est un voyage, une conversation sans fin entre les musiciens et leurs instruments. Ce soir, laissez-vous emporter par ces échanges magiques qui font vibrer nos âmes. Bienvenue dans le monde du jazz.
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0: Jazzmania. Chers auditeurs, vous êtes toujours à l'écoute de Radio 4910 et Jazzmania continue. Nous entamons maintenant la dernière heure de l'émission et c'est l'occasion de savourer encore plus intensément la richesse du jazz. Des rythmes plus subtils, des mélodies plus profondes, préparez-vous à une fin de soirée tout en nuances. Merci de rester avec nous et bonne écoute.
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Ce que je raconte dans la chanson précédente, vous avez compris, c'est qu'il y a un grand sommet. Au sommet, il y a un grand congrès de saints qui se disputent tous en disant « Mais si plus à la Saint-Barnabé, à la Saint-Médard, il fera ça, si plus ceci, il plus cela. » Donc j'ai pris des vieux dictons météorologiques, c'est pour ça que je vous avais dit que je parlerai de météo, et pour chanter cette chanson-là. Alors comme à la fin, ça se termine là, qu'il n'a plus de sang sur la terre, je me suis dit « Une petite chanson qui parle d'amour, ça ferait du bien. »

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0: Et voilà.
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2: Et voilà, notre session de Jazz Mania se termine pour ce soir. Un grand merci à vous, chers auditeurs, pour votre présence fidèle sur Radio 4910. On espère que cette soirée a été aussi agréable pour vous que pour nous. Rendez-vous la semaine prochaine pour continuer notre exploration du jazz. En attendant, restez inspirés et laissez la musique guider vos pas. À très bientôt.

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